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1: Bonjour chers cohabitants de la planète Terre. Vous êtes encore un peu en forme? L'un de nos cohabitants de notre planète, c'est le pingouin. Donc, nous allons entrer dans une petite danse. Et ça s'appelle la danse des pingouins.

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2: On y va. 3, 4.
3: Papa.
2: Oui.
3: Papa.
2: Attends, attends, j'enregistre là. Attends.
3: Papa.
2: Laisse-moi deux petites minutes.
3: Papa.
2: Ça peut être simple.

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3: 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Tu sais quoi? C'est le week-end.
4: Mais rassure-toi, tu as quand même rendez-vous avec le best-of de l'actu du jour de la semaine.
5: Salut les Pitchouns! Aujourd'hui, on vous emmène en Islande, qu'on appelle aussi l'île de glace, un endroit magnifique et très sauvage. Allez, venez, on va faire une petite promenade sur les îles Westman. Si on a de la chance, on croisera peut-être des macareux, cette espèce d'oiseau marin absolument adorable. Oh, regardez là-bas, sur la falaise, j'aperçois un habitant. Il va peut-être pouvoir nous guider dans notre promenade.
6: Crut, bonjour les Pitchouns.
5: Bonjour monsieur, je voulais vous demander conseil pour apercevoir des macareux. Oh, mais qu'est-ce que vous tenez dans vos mains?
6: Crut, un bébé macareux justement, n'est-il pas si mignon?
5: Oh mais oui, il est absolument craquant.
6: Allez hop, vole bébé.
5: Quoi? Mais enfin ça va pas, vous venez de le lâcher du haut de la falaise, vous êtes un meurtrier.
6: Mais non, pas du tout. Allez hop, je prends le deuxième bébé macareux dans mon panier et c'est parti, je le lance aussi de la falaise.
5: Hein? Mais ça va pas, non? Vous êtes complètement fou. Allô, la police?
6: Mais non, calmez-vous. Je ne fais pas de mal aux petits macareux, au contraire, je les adore.
5: Mais pourquoi vous les jetez du haut de la falaise?
6: Pour leur apprendre à voler, les oisillons sont perdus dans la nuit car ils sont éblouis par la lumière des villes. Je les ai retrouvés et je leur donne un petit coup de pouce pour prendre leur envol à partir dans la bonne direction, vers la haute mer. C'est une tradition chez nous. Chaque année, tous les habitants du coin, on recueille les petits poussins perdus, on les aide à prendre leur envol en les jetant de la falaise. Et ça marche, regardez, ils ne s'écrasent pas au sol, ils volent vers la mer.
5: Ça alors, c'est incroyable, vous êtes un peu un sauveur de macareux alors.
6: Oui, crut, je crois qu'on peut dire ça. Allez, bon voyage, mes petits oisillons.
5: Quelle fantastique actu du jour, bizarre, drôle, insolite.
6: Mais 100% islandaise, c'est vrai.
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1: Salut les Pitchounes et bienvenue dans l'agenda des sorties. Aujourd'hui, un agenda spécial château. Venez avec moi découvrir de magnifiques monuments français. Et pour commencer, partons au château de Pierrefonds. Et si vous emmeniez toute la famille dans un véritable château de contes de fées ? Direction Pierrefonds pour découvrir une impressionnante forteresse qui semble tout droit sortie d'un autre temps. Avec ses grandes tours, ses remparts et ses salles majestueuses, le château émerveille petits et grands. Les enfants pourront alors laisser libre cours à leur imagination en se prenant pour des chevaliers ou des princesses. Au fil de la visite, découvrez l'histoire fascinante de ce monument et de sa spectaculaire restauration. Chaque salle révèle son lot de détails, de mystères et de surprises. Le château offre également un cadre magnifique pour une balade en famille au cœur de l'histoire. Une sortie idéale pour apprendre, rêver et partager un moment inoubliable. Alors, prêt à franchir les portes de cette incroyable forteresse ? De plus, ce château fait partie des centres des monuments nationaux, qui compte plus de 100 sites à travers la France. Il permet, entre autres, de conserver, restaurer et animer le château tout au long de l'année. Au château de Pierrefonds, l'aventure commence dès que vous passez le pont-levis. Ensuite, partons ensemble explorer le magnifique château de Chambord. Et si vous partiez en famille à la découverte de l'un des châteaux les plus impressionnants de France ? Direction Chambord, au cœur de la magnifique vallée de la Loire. Avec ses tours, ses tourelles et son architecture spectaculaire, le château semble tout droit sorti d'un conte de fées. Petits et grands pourront alors explorer ses nombreuses salles et imaginer la vie des rois et des princesses. Ne manquez surtout pas le célèbre escalier à double révolution, aussi surprenant qu'ingénieux. À l'extérieur, les immenses jardins et le domaine offrent un terrain de jeu idéal pour une balade en famille. Entre histoire, architecture et nature, chacun trouvera de quoi s'émerveiller. Une visite qui permet aux enfants d'apprendre tout en laissant parler leur imagination. Alors, prêt à pousser les portes de ce château extraordinaire à Chambord, l'histoire devient une véritable aventure à vivre en famille. Et enfin, partons à la découverte du château de Vaux-le-Vicomte. Et si vous partiez en famille à la découverte d'un château digne des plus beaux contes de fées ? Direction Vaux-le-Vicomte, à quelques kilomètres de Paris, pour un voyage au cœur du grand siècle. Avec son architecture majestueuse, ses salons somptueux et ses magnifiques jardins à la française, le château émerveille petits et grands. Les enfants pourront alors se glisser dans la peau de chevaliers, de princesses ou même de roi le temps d'une visite. Découvrez les nombreux secrets de Nicolas Fouquet et l'histoire fascinante de ce lieu exceptionnel. À l'extérieur, les jardins offrent un décor spectaculaire pour une agréable promenade en famille. Entre jeux, découvertes et anecdotes historiques, chacun pourra trouver son bonheur. Et lorsque la nuit tombe, le château se transforme parfois en un véritable décor de rêve illuminé par des milliers de bougies. Une sortie idéale pour s'évader, apprendre et créer de beaux souvenirs en famille. À Vaux-le-Vicomte, l'histoire et la magie se donnent rendez-vous pour une aventure inoubliable. Et voilà les Pitchounes, c'était cet agenda des sorties. J'espère qu'il vous aura plu. Retrouvez plus d'informations sur notre site internet tvradiopitchoun.fr. Quant à moi, je vous dis à bientôt.
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2: Salut les Pitchouns et bienvenue dans cette nouvelle Actu Ciné. Aujourd'hui, nous allons parler de Ducobu et le fantôme de Saint-Potache. C'est Halloween et Ducobu revient pour une aventure pleine de rires et de mystères. Le professeur Latouche et Mademoiselle Rateau emménagent dans une maison hantée par le fantôme d'Anatole, le plus grand cancre de l'histoire de l'école de Saint-Potache. Ce fantôme farceur va entraîner Ducobu, Léonie, leurs parents et Kittriche dans une série de péripéties aussi drôles qu'inattendues. Mais attention, à Halloween, tout peut arriver. À retrouver au cinéma cette semaine, je vous laisse avec la bande-annonce et moi je vous dis à bientôt.
3: Pour Halloween.
4: Halloween ? Qui c'est cet imbécile encore ?
3: Les fantômes sont de sortie.
5: Un esprit maléfique s'est emparé du corps de mon Gustave.
3: Et ils vont faire n'importe quoi.
6: Ça vous dirait d'aller polissonner avec moi ?
7: Mais c'est injuste, monsieur.
8: Mais vous vous prenez pour qui ? Merlin l'Enchanteur ? Mais on ne vous paye pas pour ça, enfin.
6: Calmez-vous, madame la directrice.
9: Madame ?
5: Hey, nous avons affaire à un démon.
10: Je connais la personne qui peut nous aider.
11: On est en terre hostile.
5: Rendez-moi mon Gustave !
3: Tirez ! Ducobu est le fantôme de Saint-Potache.
12: T'as choisi ton déguisement d'Halloween ? Je pensais me déguiser en Latouche.
10: Génial, ça va faire peur à tout le monde.
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3: 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Tu sais quoi? C'est le week-end.
4: Mais rassure-toi, tu as quand même rendez-vous avec le best-of de l'actu du jour de la semaine. Salut nos Pitchounes. Aujourd'hui, on vous emmène à Lyon dans un restaurant qui fête son 5e anniversaire.
5: Salut les Pitchounes. Vous voulez venir manger un petit burrito avec nous?
4: Un burrito? Ce plat mexicain avec des tortillas? Oh oui, volontiers, moi j'adore ça.
5: Parfait, alors mettez-vous à côté de tous les autres clients et c'est parti, on va rouler tous ensemble les burritos.
4: Rouler un burrito tous ensemble? Mais on a vraiment besoin d'être nombreux pour faire ça?
5: Tous les volontaires sont les bienvenus.
4: Mais il fait quelle taille votre burrito?
5: 25 mètres de long, c'est le plus grand burrito de France.
4: 25 mètres de long? C'est énorme.
5: Ah ça oui, alors pour le réussir, il a fallu 200 tortillas, 60 kilos de poulet et un vrai challenge.
4: Mais vous allez en faire quoi?
5: Eh ben maintenant qu'on a battu le record de France, on le distribue aux passants dans la rue. Qui veut un petit bout de mon burrito géant?
4: 25 mètres de burrito, il y a de quoi attraper une indigestion géante. À demain les Pitchounes pour une nouvelle actu du jour. Bizarre, drôle, insolite.
5: Lyonnaise, mais à toujours vrai.
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1: Salut les Pitchounes et bienvenue dans l'agenda des sorties. Aujourd'hui, un agenda spécial château. Venez avec moi découvrir de magnifiques monuments français. Et pour commencer, partons au château de Pierrefonds. Et si vous emmeniez toute la famille dans un véritable château de contes de fées? Direction Pierrefonds pour découvrir une impressionnante forteresse qui semble tout droit sortie d'un autre temps. Avec ses grandes tours, ses remparts et ses salles majestueuses, le château émerveille petits et grands. Les enfants pourront alors laisser libre cours à leur imagination en se prenant pour des chevaliers ou des princesses. Au fil de la visite, découvrez l'histoire fascinante de ce monument et de sa spectaculaire restauration. Chaque salle révèle son lot de détails, de mystères et de surprises. Le château offre également un cadre magnifique pour une balade en famille au cœur de l'histoire. Une sortie idéale pour apprendre, rêver et partager un moment inoubliable. Alors, prêt à franchir les portes de cette incroyable forteresse ? De plus, ce château fait partie des centres des monuments nationaux, qui comptent plus de 100 sites à travers la France. Il permet, entre autres, de conserver, restaurer et animer le château tout au long de l'année. Au château de Pierrefonds, l'aventure commence dès que vous passez le pont-levis. Ensuite, partons ensemble explorer le magnifique château de Chambord. Et si vous partiez en famille à la découverte de l'un des châteaux les plus impressionnants de France ? Direction Chambord, au cœur de la magnifique vallée de la Loire. Avec ses tours, ses tourelles et son architecture spectaculaire, le château semble tout droit sorti d'un conte de fées. Petits et grands pourront alors explorer ses nombreuses salles et imaginer la vie des rois et des princesses. Ne manquez surtout pas le célèbre escalier à double révolution, aussi surprenant qu'ingénieux. À l'extérieur, les immenses jardins et le domaine offrent un terrain de jeu idéal pour une balade en famille. Entre histoire, architecture et nature, chacun trouvera de quoi s'émerveiller. Une visite qui permet aux enfants d'apprendre tout en laissant parler leur imagination. Alors, prêt à pousser les portes de ce château extraordinaire à Chambord, l'histoire devient une véritable aventure à vivre en famille. Et enfin, partons à la découverte du château de Vaux-le-Vicomte. Et si vous partiez en famille à la découverte d'un château digne des plus beaux contes de fées ? Direction Vaux-le-Vicomte, à quelques kilomètres de Paris, pour un voyage au cœur du grand siècle. Avec son architecture majestueuse, ses salons somptueux et ses magnifiques jardins à la française, le château émerveille petits et grands. Les enfants pourront alors se glisser dans la peau de chevaliers, de princesses ou même de roi le temps d'une visite. Découvrez les nombreux secrets de Nicolas Fouquet et l'histoire fascinante de ce lieu exceptionnel. À l'extérieur, les jardins offrent un décor spectaculaire pour une agréable promenade en famille. Entre jeux, découvertes et anecdotes historiques, chacun pourra trouver son bonheur. Et lorsque la nuit tombe, le château se transforme parfois en un véritable décor de rêve illuminé par des milliers de bougies. Une sortie idéale pour s'évader, apprendre et créer de beaux souvenirs en famille. À Vaux-le-Vicomte, l'histoire et la magie se donnent rendez-vous pour une aventure inoubliable. Et voilà les Pitchounes, c'était cet agenda des sorties. J'espère qu'il vous aura plu. Retrouvez plus d'informations sur notre site internet tvradiopitchoun.fr. Quant à moi, je vous dis à bientôt.
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0: Guillaume ? Guillaume ?
1: Oui ?
0: Est-ce que tu pourrais me raconter une histoire ?
1: D'accord, mais pas n'importe quelle histoire. Je vais te raconter les animaux.
2: Ah, le chant des criquets, ce chant qui annonce l'été.
0: Pourquoi chante-t-il ?
2: Les deux sexes vont chanter, mais le chant du mâle est le plus reconnaissable car il est plus audible que celui de la femelle. Le mâle va chanter la journée afin d'attirer les femelles qui, quant à elles, vont chantonner afin de répondre aux avances des mâles.
0: Comment chantent-ils ?
2: Ils vont tout simplement frotter leurs pattes arrière sur des ailes situées à l'arrière du corps. Ainsi, ils vont émettre des sons, ils vont donc chanter.
0: Mis à part le chant, peut-on différencier les femelles des mâles ?
2: Les femelles ont des ailes antérieures lisses, mais surtout, elles ont un tube long et fin à l'arrière de l'abdomen, appelé oviscapte, qui permet de déposer les œufs au sol. Il te faudra cependant avoir de très très bons yeux pour les voir.
0: Comment reconnaît-on un criquet ? D'une sauterelle ou d'un grillon, par exemple ?
2: On parle souvent de la couleur du criquet pour le différencier de la sauterelle, mais c'est faux. Car les sauterelles peuvent être grises, comme les criquets qui peuvent également être verts comme les sauterelles. Par rapport à la sauterelle et au grillon, qui ont des antennes longues et fines, en revanche, le criquet, lui, les a épaisses et courtes. Le chant que la sauterelle et le grillon émettent provient donc, on en parlait tout à l'heure, du frottement des ailes entre elles, ce qui est différent pour le criquet.
0: Que mange-t-il ?
2: En comparaison avec la sauterelle et le grillon, le criquet est le seul à être herbivore alors que les deux autres sont omnivores. Il se nourrit donc de toutes sortes de végétaux qu'il va grignoter. En France, ils ne sont pas considérés comme nuisibles, c'est-à-dire qu'ils ne sont pas considérés dangereux pour l'environnement. Mais dans d'autres pays, on peut les retrouver par milliers, par milliards, détruisant les récoltes.
0: Où le trouve-t-on ?
2: Il vit sur tous les continents, excepté dans les pays où la neige règne en maître.
0: Vit-il en groupe ou seul ?
2: Question piège. Il peut vivre seul. Il sera alors appelé sauterio ou en groupe de façon grégaire, en groupe sans organisation sociale distincte, et il sera alors appelé locuste. Les groupes sont le plus souvent à craindre car ils envahissent les champs, les forêts pour dévorer les différents.

0: Les copains, il est 9h. Allez, c'est parti.
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0: Sur toi, tu as quand même rendez-vous avec le best-of de l'actu du jour de la semaine. Salut nos pitchounes. Aujourd'hui, on part en Inde, dans la région du Madhya Pradesh, et on retrouve une petite fille qui est en classe à l'école.
1: Bonjour les pitchounes.
0: Bonjour petite indienne. Dis donc, tu as l'air super contente toi.
2: Qu'est-ce qui se passe?
3: C'est à cause de mon cartable. Il est très marrant. Il fait beaucoup rigoler moi.
0: Ton cartable? Bah, pourquoi il est marrant?
3: Bah, regarde-le, il bouge tout seul.
0: Mais oui, tu as raison, c'est très bizarre ça. On dirait qu'il y a quelque chose à l'intérieur.
3: Oui, oui, tu l'entends. On dirait quelqu'un qui siffle dedans.
0: Quelqu'un qui siffle dans ton sac? Ça alors, c'est de plus en plus étrange. Attends, je vais regarder. Je l'ouvre. Oh mon Dieu, c'est un serpent.
3: Ça, c'est un très gros serpent. Un cobra.
0: Oh là là, un cobra, mais c'est hyper dangereux.
3: Je crois qu'il voulait venir en classe avec moi pour apprendre l'alphabet.
0: Un cobra qui se faufile dans le cartable d'une petite écolière pour pouvoir aller à l'école, ça c'est vraiment une info bizarre, drôle, insolite.
3: Mais 100% vrai.
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8: Salut les copains, moi c'est Francis, bienvenue dans mon best-of. Le best-of de Francis, c'est de 9h jusqu'à midi. Et aujourd'hui, on se retrouve pour un nouveau jeu, un nouveau moment en ma compagnie. Et on se retrouve avec plein de chroniques, la positive attitude, l'actu ludique, l'agenda, le journal, l'actu ciné et des podcasts, le mais pourquoi les animaux, et non pas un, non pas deux, non pas trois, mais quatre jeux. Ça va être cool, c'est le best-of de Francis, 9h midi, c'est parti.

0: Joyeux non-anniversaire à moi.
1: À qui?
0: À moi.
1: À vous.
0: Un joyeux non-anniversaire à vous.
1: À moi?
0: Mais oui.
1: À moi.
0: 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Mon

0: n'avez qu'un anniversaire. Oh, par an.
1: Un anniversaire seulement par an.
0: Oh, mais il y a 364 non-anniversaires.
1: Aujourd'hui, nous fêtons un de cela.
2: Alors, c'est aussi mon non-anniversaire aujourd'hui.
1: Bien sûr.
0: Oh, que le monde est petit, Dieu du ciel.
1: Alors, dans ce cas... joyeux non-anniversaire.
3: À moi.
0: À vous.
1: Un joyeux non-anniversaire.
3: À moi.
1: À vous.
0: Soufflez très fort sur la bougie et le vœu s'accomplit.
4: Un joyeux non-anniversaire, mon cher.
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1: Dans le best-of de Francis, on adore passer un bon moment. Et en cette matinée, moi j'ai envie de passer un bon moment grâce à la positive attitude. Qu'est-ce que la positive attitude? C'est tout simplement des super bonnes nouvelles écologiques, responsables, bref, des inventions et plein de belles choses qui nous font du bien. Et bah maintenant tout de suite dans le best-of de Francis, bah c'est la positive attitude. Alors c'est parti!
2: Tout de suite, c'est la positive attitude sur Radio Pitchoun. Salut les Pitchouns et bienvenue dans cette positive attitude. Aujourd'hui, nous allons parler d'énergie renouvelable dont l'Irlande est championne. En 2019, le gouvernement de l'Irlande a décidé de développer les énergies renouvelables, c'est-à-dire des énergies qui utilisent des ressources naturelles comme le vent, le soleil ou l'eau. Son objectif est de produire 70% de son énergie grâce aux énergies renouvelables d'ici 2030. L'Irlande n'a pas beaucoup de soleil, donc il est difficile d'utiliser beaucoup de panneaux solaires. Par contre, il y a beaucoup de vent. Le pays a donc construit de nombreuses éoliennes qui utilisent la force du vent pour fabriquer de l'électricité. Le 6 décembre 2023, l'Irlande a battu un record. Pendant un moment, les éoliennes ont produit assez d'électricité pour couvrir 73% de la consommation du pays. Ce record ne peut pas se reproduire tous les jours, car les éoliennes dépendent du vent. S'il n'y a pas assez de vent, elles produisent moins d'électricité. Mais c'est une très bonne nouvelle. Cela montre que l'Irlande avance dans ses efforts pour protéger la planète et utiliser davantage d'énergie propre. C'était la positive attitude du jour et moi je vous dis à bientôt.
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4: C'est parti pour les animaux dans le best-of de Francis. C'est l'heure de retrouver Raconte-moi les animaux. Guillaume et Clara, ils vont venir nous raconter une sorte de petite histoire pour apprendre énormément de choses sur les animaux. Et c'est plein d'informations scientifiques et véridiques. Alors, on apprend des choses avec les animaux grâce à Francis et grâce à Raconte-moi les animaux.
5: Guillaume ?
6: Oui ?
5: Est-ce que tu pourrais me raconter une histoire ?
6: D'accord, mais pas n'importe quelle histoire. Je vais te raconter les animaux. Ferme les yeux. Imagine-toi marcher dans une forêt tropicale. Brindille cassée. Une brindille se casse derrière toi d'ailleurs. Tu te retournes, lentement. Et tu vois un magnifique tigre. Que dirais-tu d'en apprendre un peu plus sur lui ?
5: À quoi lui servent ses rayures ?
6: Ces rayures sont un moyen de camouflage. Elles sont également l'empreinte digitale du tigre. Tous les individus n'ont pas les mêmes rayures. Abuse-toi à les différencier la prochaine fois que tu en vois.
5: Peut-on trouver des tigres blancs dans la nature ?
6: Le tigre blanc n'est pas une espèce, c'est seulement une variété de tigre du Bengale. Son pelage est blanc crème. Les rayures sont brunes ou gris-noires et ses yeux sont bleus. Mais attention, ce n'est pas un tigre albinos. Le tigre du Bengale blanc a subi une anomalie génétique appelée leucitisme qui lui donne la couleur blanche. On ne le trouve qu'exceptionnellement dans le milieu sauvage. On va le trouver principalement dans les parcs animaliers.
5: Shere Khan est-il un mangeur d'hommes ?
6: Shere Khan, le tigre roi du livre de la jungle, est connu pour vouloir manger le petit homme Mowgli. Seulement, cette légende de mangeur d'hommes a été colportée par les chasseurs. Écoute bien, en réduisant leur habitat naturel, on les incite à se rapprocher des habitations humaines. Mais seulement 3 tigres sur 1000 ont attaqué des hommes. Le serpent fait beaucoup plus de morts. Donc, si j'étais toi, je ferais plus attention à Scar.
5: Que mange-t-il ?
6: Le tigre est un carnivore, c'est-à-dire qu'il va manger de la...
5: viande.
6: Comme celle de sangliers, de buffles ou encore d'élan. Il peut manger jusqu'à 50 kg de viande par jour. Lorsqu'il tombe sur une grosse prise, il va manger une vingtaine de kilos et cacher le reste pour plus tard. Il peut jeûner pendant plusieurs jours.
5: Le tigre a-t-il peur de l'eau ?
6: Le tigre n'a pas peur de l'eau et il n'hésite pas à nager dans des étendues d'eau afin de trouver un territoire. Par exemple, certains tigres de Sumatra ont nagé jusqu'aux îles de Java et de Bali. Malheureusement, ces sous-espèces sont éteintes.
5: Qu'en est-il des petits ?
6: La mère va porter les bébés de 98 à 110 jours. En moyenne, elle va mettre au monde 2 petits, et ça peut aller jusqu'à 5. Les jeunes sont aveugles pendant la première semaine de leur vie et vont peser environ 1 kg. Et enfin, ce qui est important de préciser, c'est que la maman va les élever seule, ayant chassé le mâle à la fin des amours.
5: Quelles sont ses mensurations une fois adulte ?
6: Il peut mesurer plus de 2 mètres avec une queue d'environ 1 mètre. Au garrot, c'est-à-dire l'os sur le dos au niveau du cou, il peut mesurer jusqu'à 1,20 m. Il est le second plus gros félin après le lion, avec ses 100 à 350 kg pour le mâle et 75 à 160 kg pour la femelle.
5: Où vit-il ?
6: Le tigre vit en Inde et en Asie du Sud-Est. Il peut survivre dans différents habitats, mais celui qu'il préfère, c'est celui avec des forêts denses où il peut se camoufler à merveille.
5: Est-il menacé ?
6: Malheureusement, il ne reste plus que 3000 individus environ dans la nature. Chassé pour sa fourrure et pour ses os, on comptait, écoute bien, au XXe siècle, 9 espèces et 3 ont déjà disparu.
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0: Sally explique très bien qu'elle est super.
1: Ah ouais.
0: Mais c'est tout de même aller un peu loin.
1: Indubitablement.
0: Mais déclencher en donne sa langue, vos rêves sont permis.
1: C'est vrai.
0: Si seulement ce petit mot, et alors vous aurez tout dit.
1: Ah oui.
0: Mais attention, car il pourrait se faire des choses aussi.
1: Ah ouais, par exemple. Ouais. Moi, par exemple, j'ai dit à une fille que je fréquentais, et maintenant elle est ma femme. Ah, oh, je regarde pas, hein, c'est une délicieuse créature.

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5: C'est l'heure de jouer dans le best-of de Francis. Et là, tout de suite, on va jouer à l'envers, à l'endroit. Le principe, il est super simple. Tu prends une chanson, tu la bidouilles, tu la mets tout à l'envers, tu la diffuses sur Radio Pitchoun, et ensuite, tu dois retrouver c'est quoi la chanson. C'est des chansons que t'as déjà l'habitude d'écouter sur la playlist de Pitchoun, alors tu devrais avoir toutes tes chances. C'est parti pour à l'envers, à l'endroit.
6: À l'envers, à l'endroit, comme chaque mardi à 8h15 sur Radio Pitchoun, vous connaissez le principe de ce jeu. Je vais aller chercher dans la playlist Pitchoun trois artistes, trois groupes, trois trios, bref, je vais aller chercher des chansons. Et je vous ai peut-être donné des indices. Je vais aller chercher des chansons, d'accord ? Et de ces chansons,
7: c'est la chanson de la semaine dernière dans la tour.
6: Je les mets à l'envers. À vous de les. À vous de les mettre à l'endroit.
7: Ça peut être par exemple dedans.
6: Pourquoi pas ? Peut-être pas tout de suite.
7: Dans la playlist.
6: Bah oui, c'était dans la playlist, peut-être, mais peut-être pas tout de suite quand même. Bon,
7: je ne
6: sais pas, moi, c'est pas moi qui
7: décide.
6: Ce serait rigolo en tout cas. Allez, on y va, attention, on écoute le premier extrait à l'envers, à l'endroit. Les enfants, vous jouez avec nous derrière votre poste de radio.
8: Trois cafés gourmands. Ouais, je pense que c'est trois cafés gourmands. J'ai pas la chanson par contre.
6: Alors, Valentin me dit trois cafés gourmands. Francis, est-ce que tu me dis quelque chose?
7: Oh, faut enfin t'as un joueur de dos.
6: Oui, évidemment. Alors, ça, Francis, c'est tout à fait ça.
7: C'est vrai.
6: Trois cafés gourmands pour Valentin. 21 juin le duo pour Francis.
8: J'ai
6: aucun titre de chanson.
8: Non, moi j'ai pas.
6: Ok. Et Francis non plus, pas de titre de chanson.
7: Non, je pense pas.
6: Tu dis?
7: Hein?
6: Bon, ok. Alors, on écoute la réponse.

0: Alors, c'est ta proposition. Je te laisse 2 secondes pour me donner un titre.
1: Attends, parce qu'ils en ont fait plein.
0: 2 secondes. Deux secondes, c'est pas. T'as 30 secondes qui viennent de s'écouler. Donc,
1: Avant toi. Non, c'est pas ça.
0: Avant toi. Ok, je note. C'est validé. Vita et Slimane, avant toi.
2: Ils ont fait quoi comme chanson?
0: Val.
2: Ils ont fait quoi? Je vais dire, ça ira.
0: 2 secondes. Ça ira.
2: Ouais.
0: Ok, ça ira. J'ai pour tenté. Valentin, attention, la réponse.

0: Monsieur Francis.
1: Oh,
0: oh là là là là là là, pour l'instant un point chacun. C'est pas mal, c'est pas mal. Tout va se jouer maintenant et j'aurais presque envie de dire que c'est une question de rapidité cette fois.

0: Alors, question de rapidité, je l'ai dit, c'est un indice. Vous n'arrivez pas à connaître, à reconnaître la chanson. Francis, c'est un indice. Rapidité est un indice, Francis.
1: Ouais, rapidité est un indice, moi j'en sais rien, moi.
2: On dirait une voix de fille, une voix d'enfant. Je vais dire Valentina.
1: Oh non, je le crache, il y a partout là.
0: Alors,
1: non, c'est pas possible.
0: Valentin me dit.
1: Non.
0: Valentin me dit Valentina.
1: Valentin en tout premier avant que le jeu commence.
0: Oui, mais ça compte pas. Valentin me dit Valentina. Et toi, donc, tu me dis, il n'y a pas que les grands qui rêvent. Ce serait vraiment un pur hasard quand même.
3: Il n'y a pas que les grands qui rêvent.
1: C'est pas juste.
0: La vie est injuste.
1: Je m'en souviens.

0: Avec Valentina la semaine dernière, vous avez joué au mot manquant pour remporter un très très joli cadeau. Tout à coup, Monsieur Francis me dit au début de jeu, ah oh, ce serait quand même tellement drôle qu'il y ait Valentina, il n'y a pas que les grands qui rêvent. Je regarde la playlist choisie aujourd'hui et qu'est-ce que je vois, il n'y a pas que les grands qui rêvent de Valentina. C'est un pur hasard. Ce qui est sûr, c'est que Valentina, on va l'écouter tout de suite.
1: Moi je m'en veux.
0: Avec il n'y a pas que les grands qui rêvent, rien que pour vous les copains qui nous écoutez derrière votre poste de radio sur Radio Pitchoun.

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2: Nous sommes de retour sur Radio Pitchoun après avoir écouté de la super musique. Et il est l'heure de retrouver l'actu ludique. Qu'est-ce que l'actu ludique, mon cher Francis? Très bonne question, mon cher Francis. L'actu ludique, c'est tout simplement une chronique où vous allez découvrir les dernières sorties en matière de jeux, en matière de livres ou encore de jeux vidéo. Bref, tout ce qui vous divertit, le Pitchoun. Et ça fait grave plaisir. Alors on écoute tout de suite l'actu ludique sur Radio Pitchoun.

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3: Salut les Pitchouns et bienvenue dans cette nouvelle actu ludique. Aujourd'hui, nous allons parler de À la rescousse Maestro dans la peau d'un secouriste. C'est un jeu de plateau à thème, vous serez alors plongé dans la peau d'un secouriste. C'est un jeu de parcours et de connaissances sur les thèmes essentiels du secourisme et de l'apprentissage des gestes qui sauvent. Ce jeu peut vous sauver la vie ou, pour le moins, aider les enfants à prendre conscience de certains dangers qui les guettent au quotidien. Chaque joueur incarne un secouriste qui doit se rendre le plus rapidement possible sur les lieux d'un accident tout en complétant sa trousse de premiers soins. Tout au long du parcours, il devra répondre à des questions, les fameuses cartes quiz, sur les bonnes pratiques à mettre en place en cas de situation d'urgence, ou alors mimer des actions liées à la santé et la sécurité. Le vainqueur est le joueur qui sera le premier sur les lieux de sa mission en ayant récolté l'ensemble de son équipement. Les questions sont adaptées aux enfants à partir de 7-8 ans. Comment réagis-tu face à une brûlure ou une coupure? Comment places-tu une personne en position latérale de sécurité? Elles nécessiteront toutefois d'avoir abordé le sujet au préalable, que ce soit à l'école ou en famille, afin de pouvoir en discuter ensemble. L'intérêt pédagogique? Sensibiliser au premier secours, et vous développerez des compétences sur la connaissance, la réflexion et le vocabulaire. Une durée de jeu d'environ 15 minutes et c'est entre 2 à 6 joueurs. Et c'était l'actu ludique du jour, et quant à moi, je vous dis à bientôt!

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2: On va jouer aujourd'hui au blind test des animaux. C'est un jeu vraiment très très rigolo. Le principe est de super simple. Des animaux à faire deviner en écoutant leurs cris. Tendez bien l'oreille les enfants parce que parfois les animaux sont plus durs qu'il n'y paraît. Est-ce que vous êtes prêts pour jouer avec nous au blind test des animaux? C'est parti, c'est tout de suite dans le best of de Francis.
4: Le blind test des animaux de Valentin.
5: Animaux à deviner, écoutez, vous devez veiller. Et sinon vous aurez un petit gage, à savoir me nourrir.
4: Pardon?
6: Non, je rigole.
4: Te nourrir? Pendant combien de temps?
6: 8 jours.
4: Oh, t'es fou quoi, je vais être ruiné. Parce que c'est pas un mangeur, c'est une sorte d'ogre.
6: Vous voyez, mais Shrek
4: c'est Val. Ah, par contre, il est tout maigre.
6: Il le voit, il voilà, à la télé, maigre. Je suis svelte.
4: Svelte? Ah oui, non, mais alors, par contre, qu'est-ce que tu peux manger?
6: Bah, incroyable. Pour entretenir le corps musculeux.
4: Ah oui, oui, alors que moi, je mange un tout petit truc en plus et boum.
6: En tout cas, 3 animaux, pas de gage, on le fait à la fraîche et vous allez devoir deviner ces animaux. Bonne chance à toutes et à tous. Francis, ne triche pas. Guillaume, ne fais pas le mauvais perdant. Ça va te changer aussi. Et c'est parti. Oui.
4: La chèvre.
6: Non.
4: Le cheval.
6: Non.
4: Le poney.
6: Non. Non, pas du tout.
4: Bon bah. Le buff.
6: Non.
4: Oh, j'en sais rien.
6: On en a un coloré, nous, à Pitchoun.
7: Un panda.
4: Alors j'aurais pas trouvé.
6: C'est la bonne réponse. Heureusement que je donne des indices.
4: Ah oui, heureusement que.
6: Deuxième animal. Là, je donne pas d'indice.
4: Le rouge-gorge.
6: Non, celui qu'il trouve pas, il l'imite.
4: Le rouge-gorge bis.
6: Non.
4: Wow.
7: Le hamster.
4: Non.
6: Non, mais c'est un rongeur.
4: Ah bon? Alors, c'est pas le cochon d'âne. J'en suis sûr et certain. Je vais te dire, je sais pas.
6: C'est un rongeur sauvage. Il vit dans la nature.
7: Le raton laveur.
6: Non, Francis, ce n'est pas le raton laveur.
4: J'ai eu peur. Parce que j'ai cru que c'était ça l'espace d'un instant.
7: Un indice ?
4: Non, il est déjà
6: dit.
4: C'est
6: le symbole d'une banque.
7: L'autoral.
6: C'est la bonne réponse. Guillaume, imitation, s'il vous plaît.
4: Voilà.
6: Tu valides Francis ou pas?
7: Oh, moi je trouve ça toujours très drôle dans une Attention,
4: dans
7: le troisième animal, Valentin?
6: Oui. L'imitation sera pas forcément très drôle, mais on peut la faire quand même.
4: Attention. Le loup-garou. Le loup tout court.
6: Le loup tout court, oui.
4: Je me suis dit, il va garder le loup-garou pour Halloween.
6: Francis, je veux exactement ce son-là.
4: Pas mal, Francis.
7: Oh,
4: applaudissements pour Francis.
6: Bravo, les copains. Vous avez 2 points, Francis, 1 point, Guillaume.
4: d'accord.
6: Mais là, le but, c'était pas forcément de gagner. C'était de faire des petites imitations, de passer le temps. J'espère que les enfants, vous, à la maison, vous avez pu trouver les animaux. Si vous ne les avez pas trouvés, je vous rappelle les réponses. C'était panda, écureuil et loup. Et n'hésitez pas à les imiter chez vous aussi. Aouh.
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9: Oh maman, je n'ai pas le temps de danser. J'ai encore tellement de choses à faire.

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5: Salut les Pitchouns et bienvenue dans l'agenda des sorties. Aujourd'hui, un agenda spécial château. Venez avec moi découvrir de magnifiques monuments français. Et pour commencer, partons au château de Pierrefonds. Et si vous emmeniez toute la famille dans un véritable château de contes de fées? Direction Pierrefonds pour découvrir une impressionnante forteresse qui semble tout droit sortie d'un autre temps. Avec ses grandes tours, ses remparts et ses salles majestueuses, le château émerveille petits et grands. Les enfants pourront alors laisser libre cours à leur imagination en se prenant pour des chevaliers ou des princesses. Au fil de la visite, découvrez l'histoire fascinante de ce monument et de sa spectaculaire restauration. Chaque salle révèle son lot de détails, de mystères et de surprises. Le château offre également un cadre magnifique pour une balade en famille au cœur de l'histoire. Une sortie idéale pour apprendre, rêver et partager un moment inoubliable. Alors, prêt à franchir les portes de cette incroyable forteresse? De plus, ce château fait partie des centres des monuments nationaux, qui comptent plus de 100 sites à travers la France. Il permet, entre autres, de conserver, restaurer et animer le château tout au long de l'année. Au château de Pierrefonds, l'aventure commence dès que vous passez le pont-levis. Ensuite, partons ensemble explorer le magnifique château de Chambord. Et si vous partiez en famille à la découverte de l'un des châteaux les plus impressionnants de France? Direction Chambord, au cœur de la magnifique vallée de la Loire. Avec ses tours, ses tourelles et son architecture spectaculaire, le château semble tout droit sorti d'un conte de fées. Petits et grands pourront alors explorer ses nombreuses salles et imaginer la vie des rois et des princesses. Ne manquez surtout pas le célèbre escalier à double révolution, aussi surprenant qu'ingénieux. À l'extérieur, les immenses jardins et le domaine offrent un terrain de jeu idéal pour une balade en famille. Entre histoire, architecture et nature, chacun trouvera de quoi s'émerveiller. Une visite qui permet aux enfants d'apprendre tout en laissant parler leur imagination. Alors, prêt à pousser les portes de ce château extraordinaire à Chambord, l'histoire devient une véritable aventure à vivre en famille. Et enfin, partons à la découverte du château de Vaux-le-Vicomte. Et si vous partiez en famille à la découverte d'un château digne des plus beaux contes de fées? Direction Vaux-le-Vicomte, à quelques kilomètres de Paris, pour un voyage au cœur du grand siècle. Avec son architecture majestueuse, ses salons somptueux et ses magnifiques jardins à la française, le château émerveille petits et grands. Les enfants pourront alors se glisser dans la peau de chevaliers, de princesses ou même de roi le temps d'une visite. Découvrez les nombreux secrets de Nicolas Fouquet et l'histoire fascinante de ce lieu exceptionnel. À l'extérieur, les jardins offrent un décor spectaculaire pour une agréable promenade en famille. Entre jeux, découvertes et anecdotes historiques, chacun pourra trouver son bonheur. Et lorsque la nuit tombe, le château se transforme parfois en un véritable décor de rêve illuminé par des milliers de bougies. Une sortie idéale pour s'évader, apprendre et créer de beaux souvenirs en famille. À Vaux-le-Vicomte, l'histoire et la magie se donnent rendez-vous pour une aventure inoubliable. Et voilà les Pitchouns, c'était cet agenda des sorties. J'espère qu'il vous aura plu. Retrouvez plus d'informations sur notre site internet tvradiopitchoun.fr. Quant à moi, je vous dis à bientôt.
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2: On continue de jouer dans le Best of de Francis et là on va jouer à un jeu qui s'appelle le Qui suis-je ? Quel est le principe ? Guillaume a choisi un personnage de dessin animé ou encore un dessin animé. Il va nous expliquer toute l'histoire de ce dessin animé en nous donnant des indices allant du plus large au plus précis. Plus le temps passe, plus les indices nous permettent de deviner facilement. À nous de deviner qui est Guillaume. C'est le Qui suis-je tout de suite dans le Best of de Francis.
4: Le qui suis-je?
5: Exactement.
4: On présenté par Guillaume. Le qui suis-je?
6: Comme Francis, t'as vu, je fais des jingles.
5: T'as vu un peu, ouais. Effectivement, comme Francis. Comme chaque vendredi, c'est ce que je voulais dire. À 7h15, alors le qui suis-je? C'est très très simple. Je vais vous raconter une histoire dans laquelle.
6: Père Guillaume. Ah, oui, raconte-nous une histoire, Père Guillaume.
7: En plus, c'est un peu dans ton temps classement.
5: Oh, c'est gentil, je te remercie beaucoup. Je prends ça comme un compliment. En tout cas, ce qui est sûr, c'est que je vais glisser des indices, que ces indices seront très très évasifs au début et puis de plus en plus précis par la suite. Est-ce que vous serez plus rapide que Valentin et que Francis à trouver un dessin animé aujourd'hui? C'est parti. 3, 2, 1, les enfants, vous jouez avec nous derrière votre poste de radio. Top, je suis un remake d'une série d'animation créée à l'origine en 1974 et remise au goût du jour en 2015. Je suis en grande partie, et une grande partie de l'histoire est la même que celle de 1974, puisque je suis une petite fille de 5 ans et je suis orpheline depuis 4 ans. J'ai été recueilli par ma tante Dette, la sœur de sa mère, qui travaille à Bad Ragaz. Lorsqu'elle trouve un travail à Francfort, elle me confie à mon grand-père
6: paternel, ça me dit tellement quelque chose,
5: qui vit dans un chalet de montagne en Suisse, où il est perçu comme un homme bourru et en marge de la vie du village voisin. On le surnomme l'oncle de l'Alpe. Et il semble qu'il ait tué quelqu'un par le passé, mais ça, on n'en est pas sûr. Il s'attendrit à mon contact et s'occupe de moi comme si j'étais sa fille. Je fais la connaissance de Peter. Pierre, un jeune chevrier, donc toi tu valides ça, hein? Candy ?
8: Oui.
5: D'accord, ok. Un jeune chevrier qui s'occupe des chèvres, donc, hein, des villageois et de son grand-père. C'est
6: moi,
5: mon meilleur ami.
6: Heidi.
5: Et avec lui, je vis de belles et nombreuses aventures. Je suis Candy pour Francis. Je suis Heidi pour Valentin. J'écoute la musique. On écoute la musique.
9: Dis bonjour aux montagnes, ma petite Heidi.
5: Ouais !
6: Et toc, Francis !
7: Oh, bravo, Valentin ! Bravo !

0: Eh oui, c'est là qu'on se rend compte qu'on est vieux quand même. Hein.
1: C'est Daniel Licari qui a chanté. Ça,
0: pas une copine à moi, je la connais pas. Bien, en tout cas, c'est une bonne réponse de Monsieur Valentin et ça mérite évidemment quelques tonnerres d'applaudissements. Le qui suis-je revient la semaine prochaine, vendredi prochain précisément.
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3: Dans le best-of de Francis, on aime beaucoup les informations et l'actualité. Et ça tombe bien parce que Ambre et Tristan, ils s'en occupent, ils s'en chargent. Tout de suite, c'est le journal des Pitchouns.
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6: Hey, c'est Lily, petit Pitchoun. Tu sais quoi? C'est le week-end.
7: Mais rassure-toi, tu as quand même rendez-vous avec le best-of de l'actu du jour de la semaine. Salut nos pitchouns. Aujourd'hui, on part en Inde, dans la région du Madhya Pradesh, et on retrouve une petite fille qui est en classe à l'école.
8: Bonjour les pitchouns.
7: Bonjour petite indienne. Dis donc, tu as l'air super contente, toi.
8: Qu'est-ce qui se passe?
9: C'est à cause de mon cartable. Il est très marrant. Il fait beaucoup rigoler, moi.
7: Ton cartable? Bah, pourquoi il est marrant?
8: Regarde-le, il bouge tout seul.
7: Mais oui, tu as raison, c'est très bizarre ça. On dirait qu'il y a quelque chose à l'intérieur.
8: Oui, tu l'entends. On dirait quelqu'un qui siffle dedans.
7: Quelqu'un qui siffle dans ton sac? Alors, c'est de plus en plus étrange. Attends, je vais regarder. Je l'ouvre. Oh mon Dieu, c'est un serpent.
9: Ça, c'est un très gros serpent.
8: Une cobra.
7: Voilà, un cobra, mais c'est hyper dangereux.
8: Je crois qu'il voulait venir en classe avec moi pour apprendre l'alphabet.
7: Un cobra qui se faufile dans le cartable d'une petite écolière pour pouvoir aller à l'école, ça c'est vraiment une info bizarre, drôle, insolite.
8: Mais 100% vrai.
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12: Sûrement un tout beau.

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2: Écoutez l'histoire d'un sacré félin, d'un curieux gros chat qui avait toujours faim. On l'appelait Pépette, c'était son petit nom. Il était né sur la planète des matougloutons. Il mangeait
3: du nougat

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2: 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Ça vous dit qu'on aille tous au cinéma? Ça vous dit, vous venez avec Francis? Quoi? Vous savez pas quoi regarder au cinéma? Alors ne vous inquiétez pas, on va s'intéresser à un film aujourd'hui. Et si vous aimez pas le cinéma, bah peut-être que ça sera un film de vidéo à la demande. Pour le savoir, il vous faut écouter l'actu ciné, et ça tombe bien puisque c'est tout de suite dans le best-of de Francis.
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4: Salut les Pitchouns et bienvenue dans cette nouvelle Actu Ciné. Aujourd'hui, nous allons parler de Ducobu et le fantôme de Saint-Potache. C'est Halloween et Ducobu revient pour une aventure pleine de rires et de mystères. Le professeur Latouche et Mademoiselle Rateau emménagent dans une maison hantée par le fantôme d'Anatole, le plus grand cancre de l'histoire de l'école de Saint-Potache. Ce fantôme farceur va entraîner Ducobu, Léonie, leurs parents et Kittrich dans une série de péripéties aussi drôles qu'inattendues. Mais attention, à Halloween, tout peut arriver. À retrouver au cinéma cette semaine, je vous laisse avec la bande-annonce et moi je vous dis à bientôt.
5: Pour Halloween.
6: Halloween ? Qui c'est cet imbécile encore ?
5: Les fantômes sont de sortie.
7: Un esprit maléfique s'est emparé du corps de mon Gustave.
5: Et ils vont faire n'importe quoi.
6: Ça vous dirait d'aller polissonner avec moi ?
8: Mais c'est injuste, monsieur.
9: Mais vous vous prenez pour qui ? Merlin l'Enchanteur ? Mais on ne vous paye pas pour ça, enfin.
6: Calmez-vous, madame la directrice.
10: Madame ?
7: Hey, nous avons affaire à un démon.
11: Je connais la personne qui peut nous aider.
10: On est en terrain hostile.
7: Rendez-moi mon Gustave !
5: Tirez ! Ducobu est le fantôme de Saint-Potache.
6: T'as choisi ton déguisement d'Halloween? Je pensais me déguiser en Latouche.
11: Génial, ça va faire peur à tout le monde.
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0: On a vraiment tout cassé là, hein.
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3: C'est l'heure d'apprendre des choses dans le Best of de Francis grâce au Mais pourquoi ? On va retrouver l'ami Valentin qui va nous raconter comment ça se passe pour plein de choses. Pourquoi le ciel est bleu ? Pourquoi les chefs d'orchestre ont une baguette ? Pourquoi les chauves-souris adorent la tête en bas ? Bref, plein de questions comme ça pour nous donner des informations et nous apprendre des choses. C'est parti pour le Mais pourquoi ?
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6: Bonjour, aujourd'hui intéressons-nous au tennis et surtout aux balles utilisées. Le tennis est un sport de raquette qui oppose le plus souvent deux joueurs. On parle alors de match simple. Ou quatre joueurs, si c'est un match double. Le match se joue sur différents terrains qu'on appelle des courts et qui possèdent différentes couleurs en fonction des matières utilisées. À savoir le gazon, le terrain sera vert, ou la terre battue, le terrain sera rouge. Cependant, quel que soit le terrain, la balle sera quasiment toujours jaune. Afin de retrouver l'origine de cette couleur caractéristique de la balle de tennis, il n'est pas nécessaire de remonter aux origines du tennis, qui descend directement du jeu de paume. Pour retrouver la réponse à cette question, il faut faire un petit bond en arrière jusqu'en 1920. Dans la période moderne, à partir donc de 1920, les balles en caoutchouc, recouvertes de feutre et sous pression, sont devenues les balles officielles de ce sport. Elles étaient alors blanches. C'est en 1978 qu'il a été décidé que les balles de tennis seraient jaunes, pour répondre à des exigences de visibilité. En effet, le blanc de la balle, sur le blanc des lignes, ne se voyait que très peu, et la balle blanche ne tranchait pas assez avec certaines surfaces, qui rendait le jeu difficile à suivre, tant pour les spectateurs que pour les arbitres, ou encore pour les joueurs eux-mêmes. De plus, les retransmissions télévisées des matchs ont eu aussi raison de la couleur blanche, qui passait nettement moins bien à l'écran. La balle blanche est cependant toujours utilisée, et toujours autorisée, y compris dans les compétitions officielles. Mais c'est la balle jaune qui est très majoritairement imposée lors des compétitions. Et voilà, tu sais désormais pourquoi la balle de tennis est jaune. À bientôt pour une prochaine question.
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0: Ils ont pour quelques notes de musique, mais non, c'est pas ça le principe du jeu, ne vous inquiétez pas, Francis ne va pas chanter. Les quelques notes de musique, c'est Guillaume qui a traficoté quelques notes d'une chanson. À vous d'essayer de retrouver de quelle chanson il s'agit. Bonne chance à toutes et à tous, tout de suite, c'est quelques notes de musique. Les quelques notes de musique, c'est tout de suite présenté par Guillaume Corvini sur Radio Pichu.
1: Oui, salut à toutes et à tous, extrêmement ravi de retrouver les copains. Quelques notes de musique, en quoi consiste ce jeu? C'est très très simple, j'ai été rechercher des bandes originales de dessins animés ou de films chez Disney et chez Pixé, quelque peu chez Disney et chez Pixé.
2: Disney et Pixé.
1: Et je les ai mis à l'envers.
2: Incroyable.
1: Et j'ai ralenti et tout ça. Bref, il y en a trois. Écoutez tout de suite le premier extrait.
2: Disney et Pixé. Ah non, mais celle-là, magnifique. Pocahontas.
0: L'art du vin.
1: Oh.
0: Oh. Maintenant, je vais nous voler le titre. On a marre de perdre qui de quoi.
1: D'accord, et qui chante?
2: Native.
1: Oh, oh, oh.
2: Let's go.

0: Et ça, c'est 2 points pour Valentin, 1 point pour Francis.
1: Et toc, hop, Francis.
0: Voilà, attention, les copains.
2: J'en ai rien.
0: En tout cas, les copains, c'est pas fini. Attention, deuxième extrait, top.

0: Ah là là là là, sur le carreau, pourtant je l'ai testé ce jeu.
1: 15.
0: 15.
1: Oh.
0: C'est ton dernier mot, Francis.
1: Oh, c'est 15.
0: Est-ce que tu auras éventuellement le nom de la chanson?
1: Ah non, je l'ai
0: attends,
1: pas.
0: Regarde pas internet.
1: Ah oui.
0: Vas-y, vas-y, vas-y.
1: Je sais plus, c'est la chanson de la route là. J'ai pas, je sais pas.
0: Oh,
1: un peu triste.
0: Bah, on écoute déjà la. Attends. Stop. Valentin?
2: Oui.
0: Ta proposition?
2: J'ai pas. Non, je sais que c'est Cars, mais j'ai pas la chanson non plus.
0: Ok, on écoute. La réponse!
2: C'est pas si loin que ça, Francis.
0: Ouais, il a dit highway. Oh my lord.
1: J'avais le mal plus doux.
0: Ah oui.
1: Ah ouais.
0: En tout cas, Cars, bonne réponse pour toi, Francis.
1: Oh, t'as cru qu'on n'allait pas trouver ça.
0: Donc, 2 points pour l'instant pour Valentin. 3 points pour l'instant. Non, je raconte des bêtises. 2 points pour Valentin.
2: 2 points
0: pour Francis. Tout se joue
2: est-ce
0: maintenant.
2: Est-ce que Francis va l'emporter?
0: Attention, pas d'artiste, mais une chanson et un film.

0: C'est
1: pas récent, oui. Oui, ça c'est clair.
0: C'est vieux.
1: Oui, c'est très,
0: c'est
1: très vieux.
0: C'est des souris, non?
1: C'est des souris, oui.
0: Bernard et Bianca.
1: Enfin, je dis ça, j'en sais rien.
0: Bernard et Bianca.
1: Et le nom de la chanson? Il n'y a pas le nom d'artiste?
0: Je l'ai pas.
1: Tu l'as pas?
0: Non, je l'ai pas.
1: Oh.
0: J'ai que Bernard. Déjà, j'ai eu Bernard et Bianca.
1: T'aurais pu dire petite sœur.
0: Oui, mais c'est pas ça.
1: Mais j'en sais rien. Non, là, ma belle chantée petite sœur.
0: Petite sœur, tu connais ta peine et ta douleur. Non, c'est pas ça.
1: Francis, autre chose peut-être.
2: Est-ce que c'est le nom de chocolat chaud?
1: C'est-à-dire?
2: La marque de chocolat chaud.
1: Genre quoi? Nesquik?
2: Ouais.
1: Poulain?
2: Ouais, c'est ça.
1: Poulain?
2: Ouais, je vais tenter ça.
1: Pourquoi poulain?
2: Bah, je sais pas.
1: D'accord.
2: Parce
1: okay.
2: que j'aime les poules.
1: Et une à la fois. Ah, poulain. Ok.
2: Non, non, c'est juste que je l'ai regardé et je crois que c'est ça. Le nom du dessin. Enfin, le nom de la chanson, mais je suis pas sûr.
1: D'accord, ok. Eh bien, tu sais quoi? On va écouter la réponse déjà pour savoir si c'est bien Bernard et Bianca.
0: Je me suis trompé, là, j'ai remis l'extrait.
1: Confiance, petite sœur.
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1: C'est joli, effectivement, c'est un vieux film. Effectivement, c'était Bernard et Bianca. C'est une bonne réponse de Valentin. Alors, c'est pas petite sœur, c'est pas non plus ce que tu m'as dit, Francis, rappelle-moi.
2: Poulain.
1: Oui, Poulain, pardon. C'est Quelqu'un viendra, tout simplement.
2: D'accord.
1: Et on va l'écouter, cette chanson.
2: Je crois que Poulain, c'est le monsieur qui chante ou la dame qui chante.
1: Voilà, c'est une dame, hein, visiblement.
2: Oui.
1: Mais Dominique Poulain, tu penses?
2: Je crois, oui.
1: Peut-être, honnêtement j'en sais rien, mais peut-être, Dominique Poulain, pourquoi pas. En tout cas, quoi qu'il arrive, on va écouter maintenant Bernard et Bianca, bravo à toi Valentin.
2: J'avais vu ça dans la fiche de la playlist de Pétion il y a longtemps.
1: Ah bah en tout cas, tu as une très très bonne mémoire. Quoi qu'il arrive, quelqu'un viendra, Bernard et Bianca, c'est tout de suite sur Radio Pétion, et bravo à toi Valentin, puisque tu remportes cette manche.

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2: Le best-of de Francis est déjà terminé, mais oui, je sais que vous êtes triste, mais ne vous inquiétez pas, je reviens demain dans la joie et la bonne humeur pour vous accompagner de 9h à midi. Pour l'heure, place au journal d'Abri de Tristan, moi je m'en vais à ma maison manger des patates. Gros bisous, et à demain.
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6: Hey, c'est Lily, petit Pitchoun. Tu sais quoi? C'est le week-end.
7: Mais rassure-toi, tu as quand même rendez-vous avec le best-of de l'actu du jour de la semaine. Salut nos petits pitchouns, aujourd'hui c'est le dernier jour de la semaine, alors pour fêter le week-end qui arrive, je vous propose de déguster une bonne glace, direction le Japon.
8: Abondou, petit pitchoun. Il fait beau aujourd'hui, n'est-ce pas? Je m'appelle Nakaso, et devant des glaces, vous en voulez une?
7: Ah mais oui, c'est pas de refus avec cette chaleur, c'est une bonne idée. Le problème, c'est qu'il fait tellement chaud que je pense que la glace va dégouliner partout et je vais avoir les doigts tout collants.
8: Mais non, ne t'inquiète pas, avec Nakaso, la glace, elle dégouline pas.
7: Quoi, comment ça? Bah si, quand il fait chaud, la glace fond. Enfin, c'est scientifiquement prouvé.
8: Pas avec Nakaso. Le petit désagrément appartient désormais au passé. J'ai mis au point l'invention phénoménale.
7: Ah bon, mais c'est quoi votre invention?
8: Je l'ai appelée Zut. J'ai inventé la glace qui ne fond pas.
7: Une glace qui ne fond pas? Mais c'est impossible.
8: Avec Nakaso, même l'impossible devient possible. Grâce à ma recette secrète, j'ai réussi à retarder le phénomène de fusion. Et donc, avec moi, la glace ne fond pas.
7: Et même s'il fait 35 degrés? Et même si je mets une heure à la manger?
8: Oui, faites-moi confiance, les petits pitchouns.
7: Alors, zut, la glace qui ne fond pas, c'est vraiment une invention bizarre, drôle et insolite.
8: Mais 100% vrai.
7: À lundi, nos petits pitchouns, pour des nouvelles actus du jour.
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0: de la fièvre.
1: On ne peut continuer ainsi. La fièvre te consume. Allons, fais-toi une raison.
2: D'accord.
1: J'ai un gros rhume.
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3: Hey, c'est Lily, petit Pitchoun. Tu sais quoi? C'est le week-end.
4: Mais rassure-toi, tu as quand même rendez-vous avec le best-of de l'actu du jour de la semaine.
5: Salut les Pitchounes. Aujourd'hui, on vous emmène en Islande, qu'on appelle aussi l'île de glace. Un endroit magnifique et très sauvage. Allez, venez, on va faire une petite promenade sur les îles Westman. Si on a de la chance, on croisera peut-être des macareux, cette espèce d'oiseau marin absolument adorable. Oh, regardez là-bas, sur la falaise, j'aperçois un habitant. Il va peut-être pouvoir nous guider dans notre promenade.
6: Crut, bonjour les Pitchounes.
5: Bonjour monsieur, je voulais vous demander conseil pour apercevoir des macareux. Oh, mais qu'est-ce que vous tenez dans vos mains?
6: Crut, un bébé macareux justement, n'est-il pas si mignon?
5: Oh mais oui, il est absolument craquant.
6: Allez hop, vole bébé.
5: Quoi? Mais enfin ça va pas, vous venez de le lâcher du haut de la falaise, vous êtes un meurtrier.
6: Mais non, pas du tout. Allez hop, je prends le deuxième bébé macareux dans mon panier et c'est parti, je le lance aussi de la falaise.
5: Hein? Mais ça va pas non, vous êtes complètement fou. Allô, la police?
6: Mais non, calmez-vous. Je ne fais pas de mal aux petits macareux, au contraire, je les adore.
5: Mais pourquoi vous les jetez du haut de la falaise?
6: Pour leur apprendre à voler, les oisillons sont perdus dans la nuit car ils sont éblouis par la lumière des villes. Je les ai retrouvés et je leur donne un petit coup de pouce pour prendre leur envol à partir dans la bonne direction, vers la haute mer. C'est une tradition chez nous. Chaque année, tous les habitants du coin, on recueille les petits poussins perdus, on les aide à prendre leur envol en les jetant de la falaise. Et ça marche, regardez, ils ne s'écrasent pas au sol, ils volent vers la mer.
5: Ça alors, c'est incroyable, vous êtes un peu un sauveur de macareux alors.
6: Oui, crut, je crois qu'on peut dire ça. Allez, bon voyage, mes petits oisillons.
5: Quelle fantastique actu du jour, bizarre, drôle, insolite.
6: Mais 100% islandaise, c'est vrai.
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7: Il était une fois un brave petit âne qui commençait à se faire vieux. Voyant que son maître ne comptait plus sur lui pour le travail quotidien, il décida de partir et d'aller jusqu'à la ville de Brême pour devenir musicien. Il faut dire qu'il était convaincu d'avoir une voix remarquable et que ses hi-han, hi-han étaient dignes des plus grands opéras. Un beau matin, le voilà parti. Au bout d'un moment, il croise sur son chemin un vieux chien tout triste qui se confie à lui. Le chien, plus guère utile ni pour la chasse ni pour la garde, décida de suivre l'âne et de se faire autant que lui musicien, car ses aboiements étaient encore respectables. À mi-chemin de Brême, les voilà qui tombent sur un chat tout tremblant. Comme nos deux amis, le matou avait bien des problèmes. Les

0: souris lui faisaient peur et plus personne ne voulait de lui dans les maisons du voisinage. Ces miaulements aigus de chats firent dire à l'âne et aux chiens qu'ils feraient bien de se joindre à leur orchestre et qu'à Brême, ils auraient ensemble sûrement beaucoup de succès. Et les voilà, le moral au beau fixe, s'engageant à la queue leu-leu sur la grande route. Près d'une ferme, les cocoricots d'un grand coq les fit sursauter. Le volatile vint vers eux, l'air inquiet. « Mon fermier a projet de me faire rôtir demain pour les noces de son fils. Il me faut fuir. Puis-je me joindre à vous ?» Charmés par la voix de ténor du coq, nos compagnons acceptèrent et lui expliquèrent leur projet d'orchestre. Tout heureux de l'aubaine, le coq partit avec ses nouveaux amis. Le soir, ils arrivèrent près d'une chaumière et s'approchèrent de la fenêtre allumée. C'est alors qu'ils virent à l'intérieur quatre brigands attablés devant un délicieux repas. « J'ai un plan !» dit l'âne. Alors le chien grimpa sur le dos du baudet, le chat sur le dos du chien et le coq sur le dos du chat. La pyramide improvisée se mit tout contre la fenêtre et nos amis commencèrent à chanter à tue-tête. Le vacarme fut épouvantable. Hi-han, hi-han, wa-wa-wa, miaou, miaou, cocorico. Toutes les voix se mélangeaient en un tintamarre gigantesque. Les brigands affolés, croyant pour l'un que c'était un fantôme, des gnomes pour le second et le diable en personne pour le troisième et enfin un ouragan terrible pour le dernier, s'enfuirent de la maison ventre à terre. Nos quatre amis se régalèrent du repas abandonné et s'endormirent, satisfaits du bon tour qu'ils venaient de jouer aux brigands. Mais vers minuit, les voleurs, voulant en avoir le cœur net, revinrent sur leurs pas. Le chien, qui malgré son âge avait encore l'oreille fine, entendit le bruit de leurs souliers sur les graviers de la cour. Il prévint les autres animaux et ils se cachèrent du mieux possible. Une fois à l'intérieur, les quatre brigands furent assaillis par nos quatre musiciens en furie. L'âne à coups de sabots, le chien de ses crocs, le chat de ses griffes et le coq de son bec pointu mirent en pièces et définitivement en fuite les quatre indésirables personnages. Ils trouvèrent le maître de maison bâillonné dans la cave et le libérèrent. Nos quatre amis n'arrivèrent jamais à Brême, car le propriétaire, reconnaissant, décida de les adopter. Ainsi, nos quatre compagnons musiciens purent chanter à tue-tête, soir et matin, sans gêner personne, car figurez-vous que leur nouveau maître était sourd comme un pot.
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2: Sais-tu où poussent les légumes ?
3: Dans le potager.
2: As-tu remarqué que certains d'entre eux ont des noms bizarres et même rigolos ? Tu en connais quelques-uns ?
3: Ben, je ne sais pas, moi. Courgette ? Carotte ?
2: Non, il y a des noms bien plus rigolos que ça, tiens. Topinambour, rutabaga, salsifi, cornichon.
3: Ah oui.
2: Quand on les regarde bien, on dirait que certains légumes ressemblent à une tête, un doigt, une main, un cœur, un nez, ou bien un sac à dos, une souris, une grenouille, un barbe à papa miniature. Ils ont aussi des couleurs incroyables, beige, rouge, vert, grenat, jaune et orange, blanche ou encore noire.
3: Noire ?
2: Mais oui, leur a dit noire.
3: Ah oui !
2: Et aussi à rayures quelquefois. On hésite à les manger quand ils ressemblent à un petit bonhomme ou à une étoile. C'est bon pour la santé, les légumes du jardin, tu sais. Il faut en manger souvent et le plus frais possible. On raconte que la nuit, quand nous dormons, les légumes se disputent, se chamaillent, ou bien s'embrassent, ou font de la musique tout doucement pour ne pas nous réveiller.
3: On dit aussi qu'ils s'amusent ou se bagarrent pour savoir lequel est le meilleur, le plus beau, le plus original, lequel a le plus de vitamines. Les légumes, avant de finir dans nos assiettes, ont une vie bien remplie. Au début, ils sont minuscules, des graines, quoi. Puis, ils grandissent comme les bébés. Mais on raconte aussi que certains parmi eux sont en colère. parce qu'on leur donne un tas de médicaments pour les rendre plus beaux, pour qu'ils poussent plus vite, pour qu'ils soient plus gros. Et ça les rend malades. Il faut absolument qu'on les entende et qu'on les aide à pousser sans les inonder de produits bizarres et pas bons du tout, ni pour eux, ni pour la terre, ni pour nous, quand nous les mangeons.
2: Si tu peux, regarde-les sortir de terre, petit à petit, jour après jour, avant de devenir grand, lourd, appétissant, bon à cueillir et à déguster. Les légumes du jardin, moi, j'en prends soin. Je les aime, crus ou cuits, et je les imagine aussi quelquefois en train de raconter leur vie dans le potager, bichonnés par le jardinier qui veille sur eux. Je te vois te lécher les babines, rien qu'à m'écouter. Les légumes du jardin potager, c'est délicieux. Écoute leur histoire, tu vas rire.

0: Sophie avait 7 ans. Elle était très jolie, avec deux tresses rousses qui bougeaient tout le temps. Elle aimait dessiner. Elle dessinait la maison qui avait beaucoup de fenêtres et une grosse cheminée sur le pignon de l'est. Elle dessinait son papa, sa maman, son petit frère aussi, qui n'avait que 8 mois. Mais elle aimait aussi dessiner son oncle Thomas, qu'on appelait le bonhomme Tom. Il était très vieux et n'avait plus de cheveux, mais une grande barbe toute blanche. C'était plus facile à dessiner. Il faut dire que le bonhomme Tom restait chez lui. Mais sa maison était à 3 minutes à pied. Et Sophie y allait quasiment tous les jours. Et chaque fois, elle lui apportait un nouveau dessin. Et chaque fois, son oncle avait pour elle un tout petit cadeau. La première fois, c'était un petit livre, avec dedans une toute petite phrase. D'autres fois, c'était une petite bague ou un bracelet de pacotille, une vieille photo de lui quand il était jeune et 1000 autres babioles qui n'avaient de valeur que celles que donnent aux choses l'intention de faire plaisir. Il le disait souvent d'ailleurs à propos des dessins de Sophie.
1: « Tu ne pourrais rien m'offrir de plus précieux, ma belle. »
0: Sophie avait aussi un ami qui s'appelait Emilio et qui avait, selon elle, une peau de caramel. Sophie aimait beaucoup le caramel. Et elle aimait beaucoup Emilio. Elle aimait beaucoup le dessiner parce que ça faisait d'autres couleurs dans le tableau. Ah, j'ai oublié de dire qu'elle avait un gros chat noir avec des taches blanches qui s'appelait Monsieur et dont le sport favori était la chasse aux oiseaux. Elle avait beau lui faire 1000 reproches et menaces, c'est dans la nature des choses. Bon. Ils habitaient tous un petit village près d'un grand lac. Tous les matins, Emilio, dont le père était pêcheur de dorées et de perchaudes, allait faire son tour sur une plage tout près de la maison. Un beau jour d'avril, Emilio arrive, tout excité. Il avait vu quelque chose briller sur le sable. C'était un gros morceau de verre assez épais qui semblait avoir en lui toutes les couleurs. Le soleil, bien entendu, y était pour quelque chose. Mais ce gros bijou lui parut magique et plein de mystère. Et les couleurs sortaient du verre pour aller se poser sur les meubles et sur les murs.
2: Là, j'ai trouvé un cadeau pour Sophie.
0: Et il partit aussitôt pour aller la surprendre avec sa trouvaille. Sophie fut surprise et ravie, il faut dire. Ils jouèrent toute la journée avec le tesson qui avait été le fond d'une grosse bouteille. Mais Emilio attendit le soir pour l'offrir à Sophie. Elle le mit sous son oreiller pour dormir. Le lendemain, rien de plus pressé, Sophie alla montrer sa merveille au bonhomme Tom, qui se montra ébloui. Il lui expliqua le prisme et comment cela décompose la lumière, ce qui, aux yeux de Sophie, donna encore plus de valeur au cadeau d'Emilio. Elle l'appela l'œil. Puis, les jours et les mois passèrent. On fit beaucoup de dessins avec toutes les couleurs de l'œil et du soleil. Et l'automne vint. Les feuilles quittèrent les arbres et le vieil oncle tomba malade. La dernière visite que lui firent Sophie et Emilio ensemble, à la fin d'octobre, fut d'une tristesse difficile à vivre, malgré les efforts que fit le bonhomme pour rire avec eux et alléger l'ambiance. Il leur dit à la fin
1: « Si jamais vous avez des problèmes que vous pensez que je pourrais résoudre, appelez-moi. Même je suis mort. Je demanderai la permission au bon Dieu de vous venir en aide. »
0: Il mourut peu après, ce qui causa grand chagrin à tout le monde. Mais, comme le vieux disait souvent,
1: c'est dans la nature des choses.
0: Et c'est dans la nature des enfants de se remettre, d'oublier tous les chagrins et de vivre.

0: L'hiver passa donc avec ses bonhommes de neige et ses glissades, les patins sur le lac, les jours de ski et les promenades dans le petit bois à se prendre pour des chasseurs. Et le printemps revint quand la corneille vint dire à tout le monde Sophie gardait sur le rebord de la fenêtre tous les cadeaux du bonhomme Tom, mais elle aimait surtout y laisser l'œil de toutes les couleurs. Parce que le soleil du matin mettait sur le plafond de sa chambre un arc-en-ciel qui lui semblait toujours nouveau. Puis, un matin d'avril qu'il faisait très beau, elle eut la désagréable surprise de ne plus voir la belle tache aux couleurs familières et, scrutant le rebord de la fenêtre, de ne plus voir le cadeau d'Emilio. Elle était pourtant sûre et certaine de l'avoir déposé là, hier soir. Mystère. Elle consulta sa maman, son papa, qui n'y comprenait rien. Sa maman, cependant, lui dit
1: « Bien sûr, hier soir, j'ai ouvert ta fenêtre pour que tu respires du bon air toute la nuit. Mais je ne vois pas qui aurait pu. »
0: En effet, on ne voyait pas. Ce serait difficile d'annoncer cela à Emilio, mais comme il finirait par l'apprendre, Sophie partit le lui dire et lui demander secours. Emilio fut déçu, bien sûr, mais encore plus excité par le défi au détective en lui qui n'attendait qu'une occasion pour montrer ses talents. Et ils avisèrent. Est-ce que ça pourrait être monsieur? Mais qu'est-ce qu'un chat ferait d'un morceau de verre? Allons voir. Monsieur fut très surpris qu'on l'accuse de quoi que ce soit, lui qui avait dormi toute la nuit dans son panier, enfermé dans le petit tambour. Ils en étaient là de leurs investigations, lorsqu'Emilio se rappela soudain.
2: « Et si on demandait au bonhomme Tom ?»
0: Il n'osait pas terminer sa phrase.
3: « Le bonhomme Tom est mort !»
0: dit Sophie, réaliste.
2: « Mais il nous avait dit que si jamais... »
3: « C'est vrai, qu'il nous aiderait, ou qu'il demanderait la permission. »
2: « Ça coûte rien d'essayer. Ça ne peut pas être pire. » »«
3: On essaie. Mais comment on fait ?»«
2: Bien, c'est comme faire une prière, je suppose. On arrête de parler, on ferme les yeux, puis on demande au bonhomme Tom de nous aider à retrouver l'œil. »
0: Et, en plein midi, près du gros érable qui commençait à faire ses feuilles, Sophie et Emilio fermèrent les yeux et demandèrent au vieux bonhomme, ou à son âme, de tenir sa promesse. Après quelques minutes d'un silence chargé de souvenirs, Emilio déclara
2: « Bon, on lui a demandé. Maintenant, il faut attendre. »
0: Ils attendirent. Jusqu'au soir. Rien ne leur venait à l'esprit. Puis, on verrait demain. Et le bonhomme est peut-être très loin rendu, ou Dieu seul le sait. On s'endormit là-dessus. Le lendemain matin, de bonne heure, Sophie appela Emilio et lui demanda de venir la voir au plus vite. Il fut chez Sophie dans les minutes suivantes.
2: Alors, il y a de nouveau ?
3: Oui, j'ai rêvé. J'ai rêvé que monsieur me parlait.
2: Un chat qui parle ?
3: Oui, il parlait dans mon rêve. Moi, je l'accusais d'avoir volé mon bel œil et il me disait « Moi, mademoiselle Sophie,
4: je ne m'intéresse qu'aux oiseaux et je ne vole jamais personne, moi. Mais parlant d'oiseaux, allez donc demander à la corneille des nouvelles de votre morceau de bouteille. Qui sait, elle en aurait peut-être entendu parler. Allez, avant d'accuser le premier animal venu. »
3: Et le chat s'en allait en riant.
2: Je l'ai,
0: dit Emilio.
2: Je le sais. Un jour, le bonhomme Tom m'a dit que les corneilles sont très attirées par tout ce qui brille. On va aller examiner son nid dans les hauts de l'érable.
0: Et on y alla. Mais la corneille y était et répondit vertement à cette intrusion dans son domaine. Emilio dut redescendre en s'excusant.
2: Elle n'aurait crevé les yeux.
0: Sophie eut alors une idée. Ils allèrent trouver monsieur. Et elle lui demanda de monter à l'assaut du nid. Monsieur sembla d'abord tout indifférent. Puis finit par les suivre. Rendu au pied de l'arbre, quand il vit la corneille sur son nid, cela réveilla en lui le chasseur et il grimpa à la vitesse de l'éclair. La corneille aussitôt s'envola avec des croix furieux. Le chat renversa le nid. Et on eut la surprise de voir tomber trois boutons dorés. Une boucle d'oreille que maman croyait avoir perdue dans le jardin. Et l'œil de toutes les couleurs. On fit une grande fête, à laquelle on invita même monsieur. Une soucoupe pleine de lait finit par réconcilier avec tout le monde. La corneille alla s'établir ailleurs. Le papa de Sophie lui fabriqua un petit coffret à bijoux et tous les soirs, elle y enferma le précieux cadeau d'Emilio. Et, un soir qu'elle pensait au bonhomme Tom, elle ouvrit le premier cadeau, le tout petit livre avec une toute petite phrase, écrite en tout petit.
5: « Dans le cadeau le plus modeste, il faut savoir trouver
6: tous les trésors du cœur. »

Doris est un petit dauphin très paresseux. Un beau matin, il se sent très très fatigué et décide qu'il n'ira pas à son cours de natation. Son réveil a déjà sonné 3 fois, mais non, non, non, il ne veut pas se lever. Sa maman est venue lui dire tout doucement « Doris, c'est l'heure, réveille-toi, tu vas être en retard ». Doris fait comme s'il n'avait pas entendu, ce qui énerve beaucoup son papa. « Doris, dépêche-toi maintenant, ça suffit !» Doris soupire. Il n'a vraiment pas envie de bouger. Son frère rigole et se moque de lui, mais il peut toujours parler. Doris a caché sa tête sous sa nageoire et continue de faire semblant de dormir. « Tu ne seras jamais un vrai dauphin si tu ne vas pas à ton cours de natation !» lui dit sa maman. « Tu ne sauras jamais nager !» lui dit son papa. « Tu restes au bord de la plage, tu es un trouillard !» lui crie son frère. Doris écoute le bruit des vagues en restant la tête en dehors de l'eau. Le soleil chauffe, comme il est doux de rêver. Mais il entend au loin la voix du professeur de natation et de ses amis. « Plongez, respirez, plus vite. Maintenant, on enlève les bouées. Et voilà, vous savez nager. » Doris s'avance vers un coin isolé tout au bord de la plage. Il hoche la tête et pense « Pourquoi est-ce que je me fatiguerais ? Il suffit de se laisser flotter au soleil, à la surface de l'eau. » Et Doris passe un long moment à se prélasser. Il ne remarque pas que le courant l'entraîne loin, loin, loin de la plage. Tout à coup, le temps change. Le soleil disparaît, le vent se lève, il souffle de plus en plus fort et les vagues se soulèvent de plus en plus haut. De gros nuages apparaissent dans le ciel, l'océan gronde, il y a des éclairs et le bruit du tonnerre, c'est la tempête. Doris est tout bousculé de haut en bas et de bas en haut. Le pauvre Doris a le mal de mer. Il boit la tasse, il tousse, il se débat dans tous les sens, sa tête cogne les rochers, puis il tombe dans les pommes. Il ne sait plus ce qu'il se passe autour de lui. Quand il ouvre à nouveau les yeux, l'océan s'est calmé. Doris a bien mal à la tête. Il a des pansements autour de ses nageoires. Il voit que tout le monde est là autour de lui. Sa mère, son père, son frère, ses amis. Le professeur de natation lui caresse la tête. « Tu l'as échappé belle, mon petit. Quand est-ce que tu reviendras au cours de natation ?» Doris réfléchit. Il voit bien que savoir nager, ça peut être utile. Il se racle la gorge et de sa voix la plus douce, il répond poliment. « Je reviendrai quand je serai guéri, monsieur le professeur. »

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2: Salut les Pitchouns et bienvenue dans cette nouvelle actu ludique. Aujourd'hui, nous allons parler de À la rescousse Maestro dans la peau d'un secouriste. C'est un jeu de plateau à thème, vous serez alors plongé dans la peau d'un secouriste. C'est un jeu de parcours et de connaissances sur les thèmes essentiels du secourisme et de l'apprentissage des gestes qui sauvent. Ce jeu peut vous sauver la vie ou, pour le moins, aider les enfants à prendre conscience de certains dangers qui les guettent au quotidien. Chaque joueur incarne un secouriste qui doit se rendre le plus rapidement possible sur les lieux d'un accident tout en complétant sa trousse de premiers soins. Tout au long du parcours, il devra répondre à des questions, les fameuses cartes quiz, sur les bonnes pratiques à mettre en place en cas de situation d'urgence, ou alors mimer des actions liées à la santé et la sécurité. Le vainqueur est le joueur qui sera le premier sur les lieux de sa mission en ayant récolté l'ensemble de son équipement. Les questions sont adaptées aux enfants à partir de 7-8 ans. Comment réagis-tu face à une brûlure ou une coupure? Comment places-tu une personne en position latérale de sécurité? Elles nécessiteront toutefois d'avoir abordé le sujet au préalable, que ce soit à l'école ou en famille, afin de pouvoir en discuter ensemble. L'intérêt pédagogique? Sensibiliser aux premiers secours, et vous développerez des compétences sur la connaissance, la réflexion et le vocabulaire. Une durée de jeu d'environ 15 minutes et c'est entre 2 à 6 joueurs. Et c'était l'actu ludique du jour, et quant à moi, je vous dis à bientôt.

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3: Salut les Pitchoun et bienvenue dans l'agenda des sorties. Aujourd'hui, un agenda spécial château. Venez avec moi découvrir de magnifiques monuments français. Et pour commencer, partons au château de Pierrefonds. Et si vous emmeniez toute la famille dans un véritable château de contes de fées? Direction Pierrefonds pour découvrir une impressionnante forteresse qui semble tout droit sortie d'un autre temps. Avec ses grandes tours, ses remparts et ses salles majestueuses, le château émerveille petits et grands. Les enfants pourront alors laisser libre cours à leur imagination en se prenant pour des chevaliers ou des princesses. Au fil de la visite, découvrez l'histoire fascinante de ce monument et de sa spectaculaire restauration. Chaque salle révèle son lot de détails, de mystères et de surprises. Le château offre également un cadre magnifique pour une balade en famille au cœur de l'histoire. Une sortie idéale pour apprendre, rêver et partager un moment inoubliable. Alors, prêt à franchir les portes de cette incroyable forteresse ? De plus, ce château fait partie des centres des monuments nationaux, qui comptent plus de 100 sites à travers la France. Il permet, entre autres, de conserver, restaurer et animer le château tout au long de l'année. Au château de Pierrefonds, l'aventure commence dès que vous passez le pont-levis. Ensuite, partons ensemble explorer le magnifique château de Chambord. Et si vous partiez en famille à la découverte de l'un des châteaux les plus impressionnants de France ? Direction Chambord, au cœur de la magnifique vallée de la Loire. Avec ses tours, ses tourelles et son architecture spectaculaire, le château semble tout droit sorti d'un conte de fées. Petits et grands pourront alors explorer ses nombreuses salles et imaginer la vie des rois et des princesses. Ne manquez surtout pas le célèbre escalier à double révolution, aussi surprenant qu'ingénieux. À l'extérieur, les immenses jardins et le domaine offrent un terrain de jeu idéal pour une balade en famille. Entre histoire, architecture et nature, chacun trouvera de quoi s'émerveiller. Une visite qui permet aux enfants d'apprendre tout en laissant parler leur imagination. Alors, prêt à pousser les portes de ce château extraordinaire à Chambord, l'histoire devient une véritable aventure à vivre en famille. Et enfin, partons à la découverte du château de Vaux-le-Vicomte. Et si vous partiez en famille à la découverte d'un château digne des plus beaux contes de fées ? Direction Vaux-le-Vicomte, à quelques kilomètres de Paris, pour un voyage au cœur du grand siècle. Avec son architecture majestueuse, ses salons somptueux et ses magnifiques jardins à la française, le château émerveille petits et grands. Les enfants pourront alors se glisser dans la peau de chevaliers, de princesses ou même de roi le temps d'une visite. Découvrez les nombreux secrets de Nicolas Fouquet et l'histoire fascinante de ce lieu exceptionnel. À l'extérieur, les jardins offrent un décor spectaculaire pour une agréable promenade en famille. Entre jeux, découvertes et anecdotes historiques, chacun pourra trouver son bonheur. Et lorsque la nuit tombe, le château se transforme parfois en un véritable décor de rêve illuminé par des milliers de bougies. Une sortie idéale pour s'évader, apprendre et créer de beaux souvenirs en famille. À Vaux-le-Vicomte, l'histoire et la magie se donnent rendez-vous pour une aventure inoubliable. Et voilà les Pitchouns, c'était cet agenda des sorties. J'espère qu'il vous aura plu. Retrouvez plus d'informations sur notre site internet tvradiopitchoun.fr. Quant à moi, je vous dis à bientôt.
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0: Pichoun. Vous voulez venir manger un petit burrito avec nous?
1: Un burrito? Ce plat mexicain avec des tortillas? Oh oui, volontiers, moi j'adore ça.
0: Parfait, alors mettez-vous à côté de tous les autres clients et c'est parti, on va rouler tous ensemble le burrito.
1: Rouler un burrito tous ensemble? Mais on a vraiment besoin d'être nombreux pour faire ça?
0: Tous les volontaires sont les bienvenus.
1: Mais il fait quelle taille votre burrito?
0: 25 mètres de long, c'est le plus grand burrito de France.
1: 25 mètres de long? C'est énorme.
0: Ah ça oui, alors pour le réussir, il a fallu 200 tortillas, 60 kilos de poulet et un vrai challenge.
1: Mais vous allez en faire quoi?
0: Eh ben maintenant qu'on a battu le record de France, on le distribue aux passants dans la rue. Qui veut un petit bout de mon burrito géant?
1: 25 mètres de burrito, il y a de quoi attraper une indigestion géante. À demain les pitchounes pour une nouvelle actu du jour. 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
0: Lyonnaise, mais toujours vrai.
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5: Bonjour. Aujourd'hui, intéressons-nous à la couleur du ciel. On s'est déjà tous posé cette question. Pourquoi le ciel est-il bleu? En fait, si le ciel est bleu, c'est grâce à la lumière du soleil qui est diffusée par l'atmosphère. S'il n'y avait pas de diffusion de la lumière, on verrait le ciel tout noir au-dessus de nos têtes et on pourrait voir les étoiles même en plein jour. Pour bien comprendre ce phénomène, plusieurs éléments sont à prendre en compte. Tout d'abord, il faut que tu saches que la lumière du soleil est blanche. C'est un mélange de toutes les couleurs de l'arc-en-ciel. L'élément scientifique important est que cette lumière voyage du soleil vers la Terre sous forme d'ondes de différentes longueurs, car chaque couleur a sa propre longueur d'onde. La lumière avance donc jusqu'à ce qu'elle rencontre un obstacle, quelque chose qui la renvoie dans une autre direction. Quand les rayons du soleil entrent dans l'atmosphère, donc dans le ciel, ils vont rencontrer différents obstacles. Ils vont rencontrer des atomes, des molécules d'air, des gouttes d'eau ou encore de la poussière. Ces obstacles vont donc diffuser les différentes longueurs d'onde et donc les différentes couleurs. Cela signifie que ces éléments vont répandre dans toutes les directions certaines ondes, donc certaines couleurs. Ainsi, les molécules d'air ont la capacité de diffuser les ondes de couleur violette, bleue et indigo, qui sont les ondes les plus courtes. Les plus longues, les rouges, ne sont quasiment pas diffusées par ces particules d'air. C'est donc un mélange de bleu, de violet et d'indigo, avec un petit peu de vert et un petit peu de toutes les autres couleurs de l'arc-en-ciel, qui est diffusé. Voilà donc pourquoi le ciel est bleu, grâce à ce mélange de teintes de couleurs. Et voilà, tu sais donc désormais pourquoi le ciel est-il bleu. À bientôt pour un prochain épisode.
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0: car il est plus audible que celui de la femelle. Le mâle va chanter la journée afin d'attirer les femelles qui, quant à elles, vont chantonner afin de répondre aux avances des mâles.
1: Comment chantent-ils ?
0: Ils vont tout simplement frotter leurs pattes arrière sur des ailes situées à l'arrière du corps. Ainsi, ils vont émettre des sons. Ils vont donc chanter.
1: Mis à part le chant, peut-on différencier les femelles des mâles ?
0: Les femelles ont des ailes antérieures lisses, mais surtout, elles ont un tube long et fin à l'arrière de l'abdomen, appelé oviscapte, qui permet de déposer les œufs au sol. Il te faudra cependant avoir de très très bons yeux pour les voir.
1: Comment reconnaît-on un criquet d'une sauterelle ou d'un grillon, par exemple ?
0: On parle souvent de la couleur du criquet pour le différencier de la sauterelle, mais c'est faux. Car les sauterelles peuvent être grises, comme les criquets qui peuvent également être verts comme les sauterelles. Par rapport à la sauterelle et au grillon, qui ont des antennes longues et fines, en revanche le criquet, lui, les a épaisses et courtes. Le chant que la sauterelle et le grillon émettent provient donc, on en parlait tout à l'heure, du frottement des ailes entre elles, ce qui est différent pour le criquet.
1: Que mange-t-il ?
0: En comparaison avec la sauterelle et le grillon, le criquet est le seul à être herbivore alors que les deux autres sont omnivores. Il se nourrit donc de toutes sortes de végétaux qu'il va grignoter. En France, ils ne sont pas considérés comme nuisibles, c'est-à-dire qu'ils ne sont pas considérés dangereux pour l'environnement. Mais dans d'autres pays, on peut les retrouver par milliers, par milliards, détruisant les récoltes.
1: Où le trouve-t-on ?
0: Il vit sur tous les continents, excepté dans les pays où la neige règne en maître.
1: Vit-il en groupe ou seul ?
0: Question piège. Il peut vivre seul. Il sera alors appelé sauterio ou en groupe de façon grégaire, en groupe sans organisation sociale distincte, et il sera alors appelé locuste. Les groupes sont le plus souvent à craindre car ils envahissent les champs, les forêts pour dévorer les différents végétaux. Tel est le cas notamment en Afrique de l'Est.
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1: Salut les Pitchounes et bienvenue dans l'agenda des sorties. Aujourd'hui, un agenda spécial château. Venez avec moi découvrir de magnifiques monuments français. Et pour commencer, partons au château de Pierrefonds. Et si vous emmeniez toute la famille dans un véritable château de contes de fées? Direction Pierrefonds pour découvrir une impressionnante forteresse qui semble tout droit sortie d'un autre temps. Avec ses grandes tours, ses remparts et ses salles majestueuses, le château émerveille petits et grands. Les enfants pourront alors laisser libre cours à leur imagination en se prenant pour des chevaliers ou des princesses. Au fil de la visite, découvrez l'histoire fascinante de ce monument et de sa spectaculaire restauration. Chaque salle révèle son lot de détails, de mystères et de surprises. Le château offre également un cadre magnifique pour une balade en famille au cœur de l'histoire. Une sortie idéale pour apprendre, rêver et partager un moment inoubliable. Alors, prêt à franchir les portes de cette incroyable forteresse? De plus, ce château fait partie des centres des monuments nationaux, qui comptent plus de 100 sites à travers la France. Il permet, entre autres, de conserver, restaurer et animer le château tout au long de l'année. Au château de Pierrefonds, l'aventure commence dès que vous passez le pont-levis. Ensuite, partons ensemble explorer le magnifique château de Chambord. Et si vous partiez en famille à la découverte de l'un des châteaux les plus impressionnants de France? Direction Chambord, au cœur de la magnifique vallée de la Loire. Avec ses tours, ses tourelles et son architecture spectaculaire, le château semble tout droit sorti d'un conte de fées. Petits et grands pourront alors explorer ses nombreuses salles et imaginer la vie des rois et des princesses. Ne manquez surtout pas le célèbre escalier à double révolution, aussi surprenant qu'ingénieux. À l'extérieur, les immenses jardins et le domaine offrent un terrain de jeu idéal pour une balade en famille. Entre histoire, architecture et nature, chacun trouvera de quoi s'émerveiller. Une visite qui permet aux enfants d'apprendre tout en laissant parler leur imagination. Alors, prêt à pousser les portes de ce château extraordinaire à Chambord, l'histoire devient une véritable aventure à vivre en famille. Et enfin, partons à la découverte du château de Vaux-le-Vicomte. Et si vous partiez en famille à la découverte d'un château digne des plus beaux contes de fées? Direction Vaux-le-Vicomte, à quelques kilomètres de Paris, pour un voyage au cœur du grand siècle. Avec son architecture majestueuse, ses salons somptueux et ses magnifiques jardins à la française, le château émerveille petits et grands. Les enfants pourront alors se glisser dans la peau de chevaliers, de princesses ou même de roi le temps d'une visite. Découvrez les nombreux secrets de Nicolas Fouquet et l'histoire fascinante de ce lieu exceptionnel. À l'extérieur, les jardins offrent un décor spectaculaire pour une agréable promenade en famille. Entre jeux, découvertes et anecdotes historiques, chacun pourra trouver son bonheur. Et lorsque la nuit tombe, le château se transforme parfois en un véritable décor de rêve illuminé par des milliers de bougies. Une sortie idéale pour s'évader, apprendre et créer de beaux souvenirs en famille. À Vaux-le-Vicomte, l'histoire et la magie se donnent rendez-vous pour une aventure inoubliable. Et voilà les Pitchounes, c'était cet agenda des sorties. J'espère qu'il vous aura plu. Retrouvez plus d'informations sur notre site internet tvradiopitchoun.fr. Quant à moi, je vous dis à bientôt.
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3: Hey, c'est Lily, petit Pitchoun. Tu sais quoi? C'est le week-end.
4: Mais rassure-toi, tu as quand même rendez-vous avec le best-of de l'actu du jour de la semaine. Salut nos petits pitchouns. Aujourd'hui, on vous parle d'une vraiment mauvaise nouvelle. Un terrible ouragan qui s'est abattu aux États-Unis, en Floride. L'ouragan Ian. On va se rendre tout de suite sur place pour prendre des nouvelles des habitants.
5: Bonjour, hello à tous. Ici, c'est le Florida Fish and Wildlife Conservation.
4: C'est un organisme qui s'occupe de la vie sauvage en Floride. Ils vont dire quelque chose.
5: Be careful, attention, attention. Ceci, c'est le message pour tous les habitants de la Floride. Faites très attention avec le passage du cyclone. Vous allez voir passer beaucoup d'animaux que vous n'avez peut-être pas l'habitude de voir. Des animaux sauvages.
4: Des animaux sauvages? Ah bon, mais comme quoi?
5: Eh bien, comme là, regardez dans la rue, un alligator.
4: Un alligator? C'est alors? Et là, un serpent? Oh non, là, un ours? Ils ont raison, on voit des animaux sauvages partout.
5: Je vous conseille de ne pas rester dans ce truc.
4: Ah oui, vous avez raison, elle est totalement inondée, je vais être trempée.
5: C'est pas le problème, ce sont des sharks.
4: Des sharks? Comment ça? Oh my god, un aileron, là, sous l'eau, devant la boulangerie.
5: C'est ce que je vous disais, attention, à cause de la tempête, il y a maintenant plein de... requins dans la rue.
4: Alors, des requins dans la rue, c'est vraiment une actu du jour bizarre.

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0: Salut les Pitchouns et bienvenue dans cette nouvelle actu ludique. Aujourd'hui, nous allons parler de À la rescousse Maestro dans la peau d'un secouriste. C'est un jeu de plateau à thème. Vous serez alors plongé dans la peau d'un secouriste. C'est un jeu de parcours et de connaissances sur les thèmes essentiels du secourisme et de l'apprentissage des gestes qui sauvent. Ce jeu peut vous sauver la vie ou, pour le moins, aider les enfants à prendre conscience de certains dangers qui les guettent au quotidien. Chaque joueur incarne un secouriste qui doit se rendre le plus rapidement possible sur les lieux d'un accident tout en complétant sa trousse de premiers soins. Tout au long du parcours, il devra répondre à des questions, les fameuses cartes quiz, sur les bonnes pratiques à mettre en place en cas de situation d'urgence, ou alors mimer des actions liées à la santé et la sécurité. Le vainqueur est le joueur qui sera le premier sur les lieux de sa mission en ayant récolté l'ensemble de son équipement. Les questions sont adaptées aux enfants à partir de 7-8 ans. Comment réagis-tu face à une brûlure ou une coupure? Comment places-tu une personne en position latérale de sécurité? Elles nécessiteront toutefois d'avoir abordé le sujet au préalable, que ce soit à l'école ou en famille, afin de pouvoir en discuter ensemble. L'intérêt pédagogique? Sensibiliser aux premiers secours, et vous développerez des compétences sur la connaissance, la réflexion et le vocabulaire. Une durée de jeu d'environ 15 minutes et c'est entre 2 à 6 joueurs. Et c'était l'actu ludique du jour, et quant à moi, je vous dis à bientôt!

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1: Salut les Pitchouns et bienvenue dans cette nouvelle positive attitude. Aujourd'hui, nous allons parler d'une nouvelle façon de créer de l'énergie sous les vagues. Imagine un gros flotteur en métal qui ressemble un peu à un barbecue. Il s'appelle Seto. Il a été créé par une entreprise australienne appelée Carnergy Clean Energy. Depuis plus de 25 ans, l'Australie cherche des moyens de transformer la force des vagues en électricité. Mais comment ça marche? Les vagues font bouger des flotteurs dans la mer. Ce mouvement crée une force qui peut ensuite être transformée en électricité. Ces machines sont appelées des convertisseurs d'énergie des vagues. Le problème, c'est que les grosses tempêtes peuvent abîmer les flotteurs qui sont à la surface de l'eau. Et en plus, ils ne sont pas toujours très beaux. Les chercheurs australiens ont alors eu une idée. Et si on mettait les flotteurs sous l'eau pour mieux les protéger des tempêtes? C'est comme ça que naît le projet Seto. Le système est placé sous les vagues et utilise leur mouvement pour produire de l'électricité. Les premières installations doivent être installées au début du mois d'octobre, au large du golfe de Gascogne. C'était la positive attitude du jour et quant à moi, je vous dis à bientôt.
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2: Guillaume ?
3: Oui ?
2: Est-ce que tu pourrais me raconter une histoire ?
3: D'accord, mais pas n'importe quelle histoire. Je vais te raconter les animaux. Et si aujourd'hui nous partions en mer, pas trop loin des côtes afin que les eaux ne soient pas trop profondes ? Allez, enfilons notre équipement de plongée et allons découvrir un petit animal fascinant.
2: Pourquoi l'appelle-t-on cheval de mer ?
3: Hippocampe vient du grec et veut dire cheval courbure. Mais pourquoi cheval ? Eh bien, tout simplement grâce à sa ressemblance avec celui-ci. Sa tête posée sur un long cou fait penser à celle du cheval. Dans la mythologie grecque, l'hippocampe était une créature fantastique dont la partie antérieure était celle d'un cheval, soit la tête, l'encolure et les deux jambes antérieures, et la partie postérieure celle d'un poisson, d'un serpent ou d'un monstre marin. Décrits comme les chevaux des mers où ils vivaient habituellement, deux ou quatre d'entre eux tiraient le char de Poséidon. Une petite anecdote, il existe une île appelée l'île Hippocampe. C'est l'île de Mayotte située entre l'Afrique et l'île de Madagascar. Elle est appelée ainsi car elle a la forme d'un hippocampe tout simplement.
2: Existe-t-il des différences entre les mâles et les femelles ?
3: Alors, le mâle est légèrement plus gros que la femelle pour une raison bien particulière. En effet, les femelles ne donnent pas naissance à des petits. Elles transmettent les œufs au mâle qui, comme le kangourou, va les mettre dans une poche incubatrice et ainsi garder les œufs jusqu'au développement des petits. Et il doit en porter énormément, entre 5 à 1800 œufs.
2: Où vivent-ils ?
3: Ils vivent le long des côtes dans des eaux peu profondes. Ils aiment particulièrement les prairies sous-marines où ils peuvent s'accrocher avec leur queue aux différentes racines. Ils peuvent également changer de couleur comme les caméléons pour se fondre dans leur environnement.
2: Ils n'ont pas de nageoires. Comment faut-il pour nager ?
3: Il faut bien regarder. Si tu te concentres et regardes bien, tu pourras apercevoir une nageoire sur le dos, la nageoire dorsale et deux petites nageoires situées de part et d'autre de son corps, les nageoires pectorales. La nageoire dorsale va battre très rapidement, jusqu'à 30 battements par seconde, et les nageoires pectorales vont lui permettre de garder l'équilibre et ainsi se déplacer horizontalement ou verticalement, évoluant à 360 degrés. Mais cette nage ne lui permet que de se déplacer d'un point A à un point B. En effet, ce petit cheval des mers passe le plus clair de son temps accroché à une algue ou un corail grâce à sa queue préhensible.
2: Que mange-t-il ?
3: Bien accrochés à leur point d'ancrage, ils vont tendre une embuscade à des petits crustacés. Assez proches, ils utilisent leur bouche comme puissant aspirateur, jouant le rôle d'une paille si tu préfères. Et hop, il n'y a plus qu'à avaler.

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3: Hé, hey, c'est Lily, petit Pitchoun. Tu sais quoi? C'est le week-end.
4: Mais rassure-toi, tu as quand même rendez-vous avec le best-of de l'actu du jour de la semaine.
5: Salut nos Pitchouns. Aujourd'hui, on part en Inde, dans la région du Madhya Pradesh, et on retrouve une petite fille qui est en classe à l'école.
6: Bonjour les Pitchouns.
5: Bonjour petite indienne, dis donc tu as l'air super contente toi.
6: Qu'est-ce qui se passe?
7: C'est à cause de mon cartable, il est très marrant et il fait beaucoup rigoler moi.
5: Ton cartable? Bah pourquoi il est marrant?
6: Bah regarde-le, il bouge tout seul.
5: Mais oui, tu as raison, c'est très bizarre ça. On dirait qu'il y a quelque chose à l'intérieur.
6: Oui oui, tu l'entends, on dirait quelqu'un qui siffle dedans.
5: Quelqu'un qui siffle dans ton sac? Ça alors, c'est de plus en plus étrange. Attends, je vais regarder. Je l'ouvre. Oh mon dieu, c'est un serpent.
7: Ça, c'est un très gros serpent, un cobra.
5: Oh là là, un cobra, mais c'est hyper dangereux.
6: Je crois qu'il voulait venir en classe avec moi pour apprendre l'alphabet.
5: Un cobra qui se faufile dans le cartable d'une petite écolière pour pouvoir aller à l'école, ça c'est vraiment une info bizarre, drôle, insolite.
6: Mais 100% vrai.
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2: Salut les Pitchouns et bienvenue dans cette nouvelle Actu Ciné. Aujourd'hui, nous allons parler du film Le Corset. Dans une ferme au cœur de la Beauce, Christophe, 11 ans, règle ses pas sur ceux de son père. Mais à l'école, à la maison ou sur le tracteur, Christophe penche et tombe. Il est obligé de porter un corset pour filer droit. Tandis que la ferme traverse des moments difficiles, Christophe grandit comme il peut. Il découvre la musique et fait la rencontre de Clara, avec qui tout semble devenir possible. Sortie prévue en salle le 14 octobre, et moi je vous laisse avec la bande-annonce et je vous dis à bientôt.
3: Oula, attention là, t'es pas droit, hein. Tu te redresses? Ouais, c'est parfait, attention.
4: Bon, c'est quoi cette histoire?
5: Au revoir maman. Ils font quoi tes parents?
6: Ils sont agriculteurs.
7: Tu penseras au troisième virement? C'est du prévu le mois dernier.
6: Moi je peux aider à la moisson. Je peux peut-être conduire le tracteur avec la remorque.
8: Quand tu penches, tu sens que tu penches? Voilà, c'est ton corset.
9: Il doit le porter tous les jours, 24 heures sur 24.
6: Je vais plus le mettre.
4: Dans la vie, on n'a pas toujours le choix.
6: Et pourquoi on pourrait pas avoir le choix?
10: Si tu m'aides aux offices, je peux te donner des cours en échange.
4: C'est pas Jojo ta chanson là.
3: Toi, de toute façon, tant que c'est pas ta Stéphanie de Monaco, hein.
4: Dis donc pas de bêtises.
5: Tu fais de la musique? Bah vas-y, montre.
6: C'est moins marrant quand t'es pas là.
10: Tu te débrouilles bien, tu sais.
6: C'est si grave.
4: Non mais je rêve, tu dis où? On a qu'une journée pour pas perdre la ferme, t'entends?
6: Papa!
7: Votre ferme, ça fait des années qu'elle est en train de crever!

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1: Salut les Pitchounes et bienvenue dans l'agenda des sorties. Aujourd'hui, un agenda spécial château. Venez avec moi découvrir de magnifiques monuments français. Et pour commencer, partons au château de Pierrefonds. Et si vous emmeniez toute la famille dans un véritable château de contes de fées? Direction Pierrefonds pour découvrir une impressionnante forteresse qui semble tout droit sortie d'un autre temps. Avec ses grandes tours, ses remparts et ses salles majestueuses, le château émerveille petits et grands. Les enfants pourront alors laisser libre cours à leur imagination en se prenant pour des chevaliers ou des princesses. Au fil de la visite, découvrez l'histoire fascinante de ce monument et de sa spectaculaire restauration. Chaque salle révèle son lot de détails, de mystères et de surprises. Le château offre également un cadre magnifique pour une balade en famille au cœur de l'histoire. Une sortie idéale pour apprendre, rêver et partager un moment inoubliable. Alors, prêt à franchir les portes de cette incroyable forteresse? De plus, ce château fait partie des centres des monuments nationaux, qui comptent plus de 100 sites à travers la France. Il permet, entre autres, de conserver, restaurer et animer le château tout au long de l'année. Au château de Pierrefonds, l'aventure commence dès que vous passez le pont-levis. Ensuite, partons ensemble explorer le magnifique château de Chambord. Et si vous partiez en famille à la découverte de l'un des châteaux les plus impressionnants de France? Direction Chambord, au cœur de la magnifique vallée de la Loire. Avec ses tours, ses tourelles et son architecture spectaculaire, le château semble tout droit sorti d'un conte de fées. Petits et grands pourront alors explorer ses nombreuses salles et imaginer la vie des rois et des princesses. Ne manquez surtout pas le célèbre escalier à double révolution, aussi surprenant qu'ingénieux. À l'extérieur, les immenses jardins et le domaine offrent un terrain de jeu idéal pour une balade en famille. Entre histoire, architecture et nature, chacun trouvera de quoi s'émerveiller. Une visite qui permet aux enfants d'apprendre tout en laissant parler leur imagination. Alors, prêt à pousser les portes de ce château extraordinaire à Chambord, l'histoire devient une véritable aventure à vivre en famille. Et enfin, partons à la découverte du château de Vaux-le-Vicomte. Et si vous partiez en famille à la découverte d'un château digne des plus beaux contes de fées? Direction Vaux-le-Vicomte, à quelques kilomètres de Paris, pour un voyage au cœur du grand siècle. Avec son architecture majestueuse, ses salons somptueux et ses magnifiques jardins à la française, le château émerveille petits et grands. Les enfants pourront alors se glisser dans la peau de chevaliers, de princesses ou même de roi le temps d'une visite. Découvrez les nombreux secrets de Nicolas Fouquet et l'histoire fascinante de ce lieu exceptionnel. À l'extérieur, les jardins offrent un décor spectaculaire pour une agréable promenade en famille. Entre jeux, découvertes et anecdotes historiques, chacun pourra trouver son bonheur. Et lorsque la nuit tombe, le château se transforme parfois en un véritable décor de rêve illuminé par des milliers de bougies. Une sortie idéale pour s'évader, apprendre et créer de beaux souvenirs en famille. À Vaux-le-Vicomte, l'histoire et la magie se donnent rendez-vous pour une aventure inoubliable. Et voilà les Pitchounes, c'était cet agenda des sorties. J'espère qu'il vous aura plu. Retrouvez plus d'informations sur notre site internet tvradiopitchoun.fr. Quant à moi, je vous dis à bientôt.
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5: Bonjour! Aujourd'hui, intéressons-nous aux pigeons et à leurs drôles de mouvements de tête. Les pigeons ont une bien curieuse manie lorsqu'ils marchent. Ils dodelinent de la tête, balançant leur cou parfois en avant, parfois en arrière et à chaque pas. En réalité, c'est tout le contraire qui se passe. En balançant ainsi son cou à tout va, le pigeon essaye en réalité de garder sa tête immobile à tout prix. Le corps des pigeons avance progressivement et leur tête part à coup, et ce, même lorsqu'ils tournent. Pour un humain, pour voir ce qui se passe autour de nous, nous pouvons compter sur des yeux mobiles. Une évolution qui n'a l'air de rien, mais qui nous permet d'avoir une image nette de notre environnement à tout moment lorsque nous sommes en mouvement. Mais les pigeons n'ont pas cette chance. Leurs yeux, à eux, sont immobiles. Pour voir ce qui les entoure, malgré des yeux désespérément fixes dans leur orbite, ces volatiles ont donc développé une technique. Ils avancent tout d'abord leur tête d'un coup sec dans la direction voulue, puis avancent leur corps tout en tâchant de garder leur tête immobile. Ce faisant, ils donnent l'impression de s'adonner à une curieuse chorégraphie. Un être humain qui se déplace va pouvoir faire bouger sa tête car les yeux vont corriger les mouvements pour envoyer au cerveau une image exploitable. C'est-à-dire que nous avons un système d'anti-tremblement comme certains appareils photo ou caméscopes. À noter que cette technique n'est pas propre aux pigeons. Tous les oiseaux qui ont des yeux immobiles utilisent cette technique. À commencer par les poules qui arrivent à garder la tête toujours droite, peu importe où se trouve leur corps. Et voilà, tu sais désormais pourquoi les pigeons bougent la tête en marchant. À bientôt pour une prochaine question.
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3: Hé, hey, c'est Lily, petit Pitchoun. Tu sais quoi? C'est le week-end.
4: Mais rassure-toi, tu as quand même rendez-vous avec le best-of de l'actu du jour de la semaine. Salut nos petits pitchouns, aujourd'hui c'est le dernier jour de la semaine, alors pour fêter le week-end qui arrive, je vous propose de déguster une bonne glace, direction le Japon.
5: Ah bonjour, petit pitchoun, il fait beau aujourd'hui, n'est-ce pas? Je m'appelle Nakaso, et devant des glaces, vous en voulez une?
4: Ah mais oui, c'est pas de refus avec cette chaleur, c'est une bonne idée. Le problème, c'est qu'il fait tellement chaud que je pense que la glace va dégouliner partout et je vais avoir les doigts tout collants.
5: Mais non, ne t'inquiète pas, avec Nakaso, la glace, elle dégouline pas.
4: Ouais, comment ça? Bah si, quand il fait chaud, la glace fond. Enfin, c'est scientifiquement prouvé.
5: Pas avec Nakaso. Les petits désagréments appartiennent désormais au passé. J'ai mis au point l'invention phénoménale.
4: Ah bon? Mais c'est quoi votre invention?
5: Je l'ai appelée Zut. J'ai inventé la glace qui ne fond pas.
4: Une glace qui ne fond pas? Mais c'est impossible.
5: Avec Nakaso, même l'impossible devient possible. Grâce à ma recette secrète, j'ai réussi à retarder le phénomène de fusion. Et donc, avec moi, la glace ne fond pas.
4: Et même s'il fait 35 degrés? Et même si je mets une heure à la manger?
5: Oui, oui, faites-moi confiance, les petits pitchouns.
4: Alors, zut, la glace qui ne fond pas, c'est vraiment une invention bizarre, drôle et insolite.
5: Mais 100% vrai.
4: À lundi, nos petits pitchouns, pour des nouvelles actus du jour.
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0: La maison de Polochon. Polochon est un adorable ours en peluche. Et aujourd'hui, il est très content. Il s'en va en promenade avec Lucas. D'habitude, il reste bien au chaud à la maison. Mais pour une fois, Lucas a pris sa peluche préférée pour aller au parc. L'ourson est dans les bras du petit garçon. Il regarde à droite, à gauche et s'émerveille. Mais Lucas s'est endormi. Et malheureusement, Polochon se sent glisser le long de la poussette. Zut, il est tombé près d'un buisson. Que quelqu'un le ramasse! Mais personne n'a rien vu, ni maman, ni Lucas. Pauvre Polochon! Il essaie d'appeler, mais la poussette poursuit sa route sans lui. Le soleil se couche déjà et l'ourson est seul au milieu du parc. Mais qui va aider Polochon? La peluche s'assoit et se met à pleurer. Attiré par les pleurs, un gros chien approche.
1: « Pourquoi pleures-tu ? »
0: demande-t-il gentiment.
2: « Je veux rentrer chez moi !» sanglote Polochon.
0: Et il lui raconte toute son histoire. Ému, Nazca, le chien, décide alors de l'aider.
1: « Ne t'inquiète pas, le rassure-t-il, nous allons retrouver Lucas !»
0: Polochon s'installe sur le dos du chien et ensemble, ils font le tour du parc. Mais aucune trace de Lucas. Ils croisent alors un chat appelé Célio.
1: « Sais-tu où est la maison de Lucas ?» demande Nazca.
3: « Non, je suis désolée, je ne sais pas où il habite. »
0: Pourtant, il aimerait bien les aider. Polochon commence à désespérer.
2: « Jamais je ne reverrai Lucas !» dit-il en éclatant, en sanglots.
0: « Mais si, nous te le promettons !» lui répondent les animaux. Soudain, la peluche reconnaît l'entrée du parc.
4: « C'est par là !»
0: Voilà une piste que la troupe suit aussitôt. Le trio cherche la maison du petit garçon et, après avoir longtemps marché, il la trouve enfin. Polochon n'en revient pas, c'est la maison de Lucas. Nazca se met à aboyer et Célio à miauler. Et enfin, la porte s'ouvre. Lucas est fou de joie, il a retrouvé Polochon et gagné des amis. Et oui, Lucas a adopté Célio et Nazca.
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6: Le chevalier Léopold. Léopold était un chevalier voyageur parcourant le monde sur son fidèle cheval blanc. Un matin, alors qu'il entrait dans une forêt, il croisa un autre chevalier.
7: Bonjour camarade, tu sembles mal en point.
8: Oui, je me suis battu contre le dragon du donjon, mais... « Impossible de le terrasser. Je capitule. Tant pis pour la princesse. »
6: Léopold était intrigué. Le chevalier lui expliqua que la princesse Céleste était prisonnière tout en haut du donjon et qu'un dragon gardait l'entrée.
7: « Délivrer une princesse en danger, c'est une mission pour Léopold. »«
8: Eh bien, bon courage !»
6: dit l'autre en lui indiquant la route. Un peu plus loin, il aperçut un château. Il observa les va-et-vient du dragon. En effet, il était impressionnant. Mais Léopold en avait vu d'autres. Il allait quand même devoir se montrer prudent et rusé. Comment vaincre ce dragon? Comme tous les autres, il devait avoir un point faible. Il suffisait de le trouver. Alors, Léopold prit son temps et regarda le dragon pendant des heures. Enfin, il découvrit son point faible. Le dragon n'arrêtait pas de jouer avec sa queue.
7: C'est un joueur ? Allons jouer avec lui!
6: Léopold s'élança vers le dragon et passa devant lui comme une flèche. Aussitôt, la créature le poursuivit. Alors le chevalier tourna, tourna, tourna en rond. Si bien que le dragon finit par s'étourdir et s'écroula par terre. Léopold en profita pour entrer dans le château et grimpa les marches 4 à 4. Mais quand il arriva enfin en haut du donjon, il ne trouva qu'une grenouille.
7: Léopold fut très déçu. Mais où était Céleste?
6: Et à sa grande surprise, la grenouille se mit à parler.
9: Je suis Céleste.
7: Une grenouille qui parlait? N'importe quoi.
6: Mais non, après un mauvais sort, Céleste avait été transformée en grenouille. Incroyable!
7: Que faut-il faire pour inverser le sort?
9: Embrasse-moi,
6: suggéra la grenouille. Hors de question! Mais si c'était la solution? Léopold finit par accepter. Il embrassa la grenouille, qui se transforma aussitôt en une vraie princesse.
7: Bravo! Léopold le chevalier voyageur venait de sauver la princesse Céleste.
6: Vous connaissez la suite de cette histoire? Eh oui, ils se marièrent et eurent beaucoup d'enfants.
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0: Le chat n'ajouta rien, mais la souris, qui était très curieuse et très bavarde, demanda encore. « Pourquoi léchez-vous vos pattes de temps en temps ?»«
1: Pour me faire beau !» grogna le chat.
0: « Et pourquoi remuez-vous la queue comme si vous étiez en colère ?»« Pourquoi vos griffes sont si pointues ?»« Pourquoi baissez-vous vos oreilles ?» Et pourquoi rampez-vous dans l'herbe du jardin ? Demanda encore la souris en se rapprochant du chat. Le chat trouva ces questions très impertinentes. Il se tourna vers la souris en disant :
1: Et vous, pourquoi vos dents sont-elles si longues ?
0: Parce que je suis une petite souris de la plus belle espèce, dit-elle. Et pourquoi tenez-vous la bouche si grande ouverte ? Parce que j'ai toujours quelque chose à ronger. Et que j'aime beaucoup parler.
1: Et que faites-vous toute la journée ?
0: Le soir, je chante, et puis je pose des questions aux passants. Où allez-vous ? D'où venez-vous ? Qui êtes-vous ?
1: Eh bien, je vais vous faire voir qui je suis, dit le chat.
0: Et ouvrant la bouche, il avala la pauvre petite souris. C'est depuis ce temps-là que les chats poursuivent les souris, et puis les mangent.

0: une fois un homme très riche qui avait presque tout pour être heureux. Mais il portait une barbe d'une couleur incroyable, bleue. Les femmes fuyaient à son passage en se moquant de lui. Toutes les femmes ? Non. Les filles de sa voisine le regardaient sans rire de lui, ni de sa barbe, bleue comme un ciel d'été sans nuages.
1: Voisine, venez passer quelques jours en mon château à la campagne.

0: Soignez bien sûr de vos deux filles.
1: À mon beau château, ma tante tire, lire. À mon beau château, ma tante tire, lire l'eau.
2: Au château, il commença à donner des fêtes, auxquelles succédèrent d'autres fêtes, encore plus belles que les précédentes, tant et si bien que tout compte fait, sa barbe ne leur paraissait plus aussi bleue que ça. Bleu pâle, peut-être, mais bleu. Oh non!

0: Il était tellement accueillant, il avait l'air tellement malheureux malgré les mauvaises langues qui chuchotaient. Il a déjà été marié.
1: Oui. Même plusieurs fois.
0: Oui, plusieurs fois.
1: Mais on ne sait pas ce que ces femmes sont devenues.
0: Oh, bon.
1: Mais oui, on ne sait pas.
0: Et la saison des fêtes s'acheva par le mariage avec la plus jeune des filles de la voisine.

0: Quelque temps plus tard...
1: Femme, je dois prendre le bateau pour mes affaires. En mon absence, pour ne pas vous sentir seule, invitez parents et amis à venir passer quelques jours au château.
0: Et au moment des adieux, il lui laissa le trousseau de clés.
1: Là, vous avez la clé du meuble où est rangée la vaisselle d'argent. Là, la clé du coffre où sont les pièces d'or. Celle-là ouvre toutes les portes. Vous pourrez ainsi aller où bon vous semble. La petite clé en or, celle-ci, il est défendu de s'en servir. Elle ouvre la chambre au bout du grand couloir. Je vous interdis d'y entrer. Au revoir, ma femme.
2: Bon voyage, monsieur Barbe Bleue.
0: Sitôt Barbe Bleue partie, la jeune femme commença à visiter une à une les nombreuses pièces du château. Elle passa et repassa dans le grand couloir au bout duquel se trouve la chambre où Barbe Bleue a interdit d'entrer. Que peut-il y avoir dans cette pièce? Et pourquoi ne veut-il pas que j'y entre? Oh! Ses cheveux se dressèrent sur sa tête. Il y avait là toutes les précédentes épouses de Barbe Bleue. Oh, il les a tuées! C'était donc vrai ce qu'on racontait! Mais qu'est-ce que je dois faire? Vite! Elle remit la clé en or avec les autres. Mais elle ne brillait plus comme avant. De retour dans sa chambre, elle frotta la petite clé avec un chiffon, mais rien n'y faisait.

0: Vous paraissez toute blanche. Qu'est-ce qui vous est arrivé?
1: Rien, juste un petit peu de fatigue.
2: Le lendemain.
0: Donnez-moi le trousseau de clés. Tiens. Où est la petite clé en or? Il me la faut tout de suite. Pourquoi ne brille-t-elle plus?
2: Je ne sais pas.
0: Vous ne savez pas. Moi, je le sais. Je vais vous dire pourquoi. Vous avez ouvert la porte de la chambre, malgré mon interdiction. Et puisque c'est ainsi, vous allez prendre votre place parmi toutes ces dames.
2: La jeune femme courut avertir sa sœur.
1: Anne! Ma sœur! Anne! Monte sur la plus haute tour du château et dis-moi si tu vois nos frères arriver. Ils m'ont promis de venir aujourd'hui. Anne! Ma sœur! Anne!
2: Ne vois-tu rien venir?
1: Je ne vois que le soleil qui poudroie et l'herbe qui verdoie.
0: Femme!
1: Anne! Ma sœur Anne! Ne vois-tu rien venir? Je ne vois que le soleil qui poudroie et l'herbe qui verdoie.
0: Femme!
1: Anne! Ma sœur Anne! Je vois deux cavaliers!
2: Vite! Vite! Faites vite!
0: Femme!
2: Et au moment où Barbe Bleue allait lui plonger son couteau dans le cœur, la porte s'ouvrit. C'étaient les frères! Barbe Bleue, évidemment, prit la fuite, mais il fut vite rattrapé et tomba.

0: Si tu veux rencontrer les fées, c'est en Bretagne qu'il faut aller. C'est l'océan qui me l'a dit. Si tu veux parler aux druides, c'est en Bretagne qu'il faut aller. C'est la forêt qui me l'a dit. Et si tu veux voir un dragon, c'est en Bretagne qu'il faut aller. Ça, c'est le vent qui me l'a dit. La mer, la forêt, le vent, écoute-les, écoute bien. Ils te racontent la légende du dragon. Deux chevaliers galopaient de front le long d'une rivière. Ces hommes étaient jeunes, vaillants et assez courageux pour faire face à n'importe quelle aventure. Amis de surcroît, ils se réjouissaient de découvrir ensemble une région qui leur paraissait belle, sauvage et accueillante à la fois. Leurs chevaux avaient le pied sûr et caracolaient dans les sentiers de la forêt ou sur les plateaux qui dominaient la mer. Les côtes bretonnes leur avaient dévoilé mille visages. Et c'est à l'intérieur des terres qu'ils voyageaient à présent.
1: J'aime cet endroit,
0: dit Cédric.
1: La nature est belle et pleine de surprises. Mais cette chevauchée m'a ouvert l'appétit. J'espère que nous atteindrons bientôt un village. Je rêve d'une halte confortable pour nous et nos chevaux.
2: Confortable ou pas,
0: lui répondit Ténélan,
2: nous nous arrêtons à la première taverne. J'ai tout aussi faim et soif que toi, mon ami.
0: Les méandres de la rivière les avaient amenés à l'orée de la forêt. Découvrant la plaine, ils aperçurent à quelques lieues la silhouette d'un château.
2: Remercions le ciel d'avoir placé cette demeure sur notre chemin. Ouais, souhaitons surtout que le seigneur soit un homme accueillant et que sa table soit bonne.
0: Ils poussèrent leur monture à suivre le cours d'eau. Peu à peu, les détails du château se précisaient, jusqu'au moment où ils virent distinctement le pont-levis et les créneaux des tours. Ils en étaient désormais si proches qu'ils purent, à leur grande surprise, voir un homme se jeter de la tour la plus haute et tomber dans la rivière. Les deux chevaliers, dans un seul élan, partirent à bride abattue secourir le malheureux. Ils mirent pied à terre. L'eau n'étant pas profonde à cet endroit-là, ils n'eurent que peu de mal à rattraper l'homme et le déposer sur la berge.
1: « Dieu soit loué !»
0: s'exclama Cédric.
1: « Il n'est pas blessé. Je crois qu'il est juste évanoui. »
2: « J'aimerais vraiment connaître les raisons d'un acte aussi désespéré !»
0: répliqua Ténélan.
2: « Ce malheureux a eu de la chance cette fois-ci. Par contre, nous sommes tout aussi trempés que lui !»
0: Son ami lui coupa la parole.
2: « Trempés, certes, mais en vie !»«
1: Ah, regarde, il reprend ses esprits !»
0: L'homme, toussant et crachant, se redressa douloureusement sur son coude. Tout à coup, il vit les deux chevaliers et les interrogea.
3: « Suis-je mort ?» Qui êtes-vous ?
1: Ah, grâce à Dieu, vous êtes bel et bien vivant. Nous sommes les chevaliers Cédric et Ténélan. Vous nous devez une explication. Vous vouliez vraiment vous rompre les os pour sauter d'une telle hauteur ?
3: Vous me paraissez bien réel. Je ne suis donc pas mort. Oh, je dois recommencer. Je n'ai pas d'autre solution.
0: Dit le malheureux en se remettant sur ses pieds.
2: Avons-nous sauvé un fou ?
0: S'interrogea Ténélan.
2: Parlez donc, monseigneur. Pourquoi vouloir à ce point mourir ?
3: Pourquoi ?
0: Répondit le pauvre homme.
3: Parce que la vie ici n'est plus que désespoir. Vous venez d'arriver. Vous ne savez pas encore qu'un dragon s'est installé sur mes terres. Il a trouvé refuge dans une grotte située sur la falaise. Et lorsque la faim le tenaille, il sort de sa tanière et répand le malheur sur son chemin. Nous sommes tellement impuissants et terrorisés devant ce monstre. Alors, fatigué de le combattre, nous lui apportons désormais l'un de nous en offrande, à chaque fois qu'il tente de sortir.
1: Quel étrange accord !
0: S'étonna Cédric.
1: C'était donc votre tour aujourd'hui ?
3: Non, pire encore ! Depuis des mois que cela dure, nous n'avons plus de gens à sacrifier. Il ne me reste que ma femme et mon fils âgés de 2 ans. Je ne puis me résoudre à faire tuer mon propre enfant. Je les aime tant, mais je ne peux non plus les protéger. Je préfère mourir que de les voir périr de façon si atroce.
0: L'homme écarta les deux chevaliers de son chemin et se dirigea vers le château, tout déterminé qu'il était à sauter de nouveau du haut de la tour. Ténélan se jeta devant lui en disant
2: « Seigneur, il serait préférable de vous en remettre à Dieu. Je vous assure que nous pouvons vous aider sans passer le reste de la journée à vous sortir de la rivière. »
3: Je suis prêt à implorer qui vous voudrez. Seul un dieu peut vaincre un tel dragon.
2: Allons !
0: Ordonna Cédric.
1: Montrez-nous la tanière de ce monstre, et avec l'aide de Dieu, nous le vaincrons.
0: Tout d'abord hésitant, le seigneur reprit.
3: Foi de breton, on ne pourra pas dire que je n'ai pas tout fait pour sauver les miens. Vous me semblez courageux. Nous verrons si ce courage sera suffisant cette fois-ci.
2: N'ayez crainte. Avec l'aide de Dieu, nous bravons tous les dangers.
0: Cédric et Ténélan accompagnèrent le seigneur à son château. Ils l'aidèrent à seller son cheval, puisque tous les serviteurs avaient été dévorés. Ensuite, ils allèrent se fournir dans l'armurerie, pendant que le maître des lieux faisait ses adieux à sa femme et à son fils.
3: « Ma tendre épouse, si je ne reviens pas cette fois-ci, je vous demande de partir avec notre enfant. Abandonnez nos terres et notre château, fuyez loin d'ici, et surtout, dites à mon fils combien je vous aimais tous les deux. Adieu, ma bien-aimée. »
0: Sans se retourner, les trois hommes partirent en direction de la grotte. Les chevaux ne galopèrent pas très longtemps avant de montrer des signes d'inquiétude. Les oreilles en arrière, ils renâclaient, puis refusèrent d'avancer, préférant se cabrer que de faire un pas de plus. Les cavaliers mirent pied à terre et laissèrent leurs montures s'enfuir à toute allure. On ne sut pas ce qui avait réveillé le dragon. Le bruit des sabots des chevaux ou l'odeur de la chair humaine, mais il était à l'entrée de sa caverne lorsque les deux chevaliers l'interpellèrent.
1: « Oh, toi, dragon,
2: pour l'amour de Dieu,
1: nous t'ordonnons de te montrer.
2: Nous te combattrons
1: et nous te vaincrons. »
0: Le dragon sortit tout d'abord la tête, effrayante, énorme. Le museau, dégoulinant de bave gluante, laissait échapper un souffle brûlant. Les yeux jaunes et étirés roulaient dans les orbites à une vitesse folle. Après la tête, vint le cou musclé et agile, recouvert d'écailles verdâtres. Puis le corps géant d'un lézard, prêt à bondir. Des griffes longues et acérées au bout des quatre pattes. Cédric chercha le regard de Ténélan, puis s'adressa au seigneur.
1: Vous nous aviez dit vrai, hein, ce dragon est des plus impressionnants.
0: Puis, retrouvant sa fougue...
1: Mais Dieu, dans sa grande bonté, ne nous abandonnera pas. C'est le bien contre le mal.
0: À ces mots, les deux chevaliers, imités par le seigneur, levèrent leur épée à bout de bras. Les lames étincelantes reflétèrent le soleil, et un éclair foudroyant frappa la tête du dragon. Assommé et aveuglé, le monstre qui avait dévasté toute la région gémissait de douleur aux pieds de nos trois courageux compères.
1: Nous l'avons vaincu !
0: Le seigneur, abasourdi par une victoire aussi facile, voulut achever la bête.
1: N'en faites rien, malheureux !
0: S'écria Ténélan.
1: Chacun a droit de vie sur cette terre. Désormais, ce dragon sera doux comme un agneau. Promettez que vous lui pardonnez et que vous saurez vous en occuper. Maintenant, il a besoin de vous.
3: Mais il a dévoré tous mes gens !
0: Répondit plaintivement le seigneur.
1: Oui, mais beaucoup d'autres viendront se mettre sous votre protection lorsqu'ils apprendront que vos terres sont gardées par un dragon. Et tout redeviendra comme avant. Nous vous l'assurons.
3: De toute façon, je suis vivant grâce à vous. Je ne puis que vous croire. Vous êtes de preux chevaliers. Je ne sais comment vous remercier.
0: Les deux amis se regardèrent amusés et d'une seule voix s'exclamèrent
1: « En nous offrant un bon festin, ouais, nous mourrons de faim et de soif. En fait, avant de vous sauver la vie, nous cherchions tout simplement une bonne taverne pour nous restaurer. »
3: « Oh, fouette breton, je vous promets de vous régaler aussi longtemps que cela vous plaira. »
0: Et c'est ainsi que se termine la légende du dragon.

0: C'était par une nuit de tempête. Un cavalier solitaire traversait les forêts du Brabant et rentrait chez lui après un long voyage. Il voulut, pour gagner du temps, prendre un raccourci, mais aveuglé par la pluie, il ne reconnut pas son chemin et finit par se perdre. Harassé de fatigue et de faim, transi de froid, il commençait à se désespérer quand il vit une lueur à travers les arbres. Reprenant courage, il dirigea son cheval vers ce qu'il croyait être une humble chaumière. En fait, il fut très surpris de se trouver face à une demeure princière illuminée de bougies et au mobilier luxueux. La grille était ouverte et le cavalier pénétra à l'intérieur. Ne rencontrant personne, il laissa son cheval dans l'écurie où une bonne litière de paille et un seau d'avoine semblaient attendre la brave bête. Puis, il visita toutes les pièces de la mystérieuse demeure, allant de surprise en surprise, tant le décor y était sublime. Enfin, il arriva dans une immense salle à manger où un grand feu de cheminée crépitait dans un âtre de marbre bleu. Un seul couvert était posé sur la table et dans un plat d'argent, un chaperon rôti semblait être proposé à son appétit comme par enchantement. N'y tenant plus, notre homme se mit à boire et à manger sans plus se poser de questions. Et finalement, rassasié et fourbu, il alla s'étendre sur un canapé de velours où il finit par s'endormir. Le matin, quand il se réveilla, il faisait chaud et beau et des dizaines de roses avaient fleuri dans le jardin entourant la demeure. Il trouva cela bien curieux pour la saison et repartit à la recherche du propriétaire des lieux. Au passage, il coupa une rose rouge, se disant qu'il la ramènerait à sa fille bien-aimée, lui racontant du même coup son séjour dans cette étrange propriété. Au même instant, apparut devant lui une horrible créature. Sa tête était couverte de poils, ses yeux étaient injectés de sang, ses doigts se terminaient par des griffes et de sa bouche cruelle sortait de l'écume brûlante. Ce monstre se tenait debout sur deux jambes, comme un homme, et son corps velu était recouvert de magnifiques habits de soie et de perles. « Comment oses-tu, voyageur imprudent, me voler une rose alors que tu as bénéficié de mon hospitalité? Mes roses sont ce que j'ai de plus précieux au monde. Tu vas payer de ta vie pour cet affront. » Alors, menaçante, la créature s'approcha du pauvre homme terrifié par cette apparition diabolique.
1: « Pitié, pitié, Seigneur, je vous ai cherché en vain pour vous remercier. » Quant à cette rose, je l'ai prise pour l'offrir à la belle, ma fille. Je ne pensais pas vous offenser.
0: La belle ? Répondit le monstre, surpris par ce nom peu ordinaire. Moi, mon nom, c'est la bête. Et si ta fille veut bien mourir à ta place, alors je te laisserai partir. Jure-moi sur l'honneur que tu me la ramèneras d'ici 3 jours. Le cavalier hésita un instant devant ce marché effrayant. Puis il jura, en se disant qu'il reviendrait lui-même se livrer et qu'au moins il pourrait ainsi rentrer chez lui quelques jours pour embrasser sa fille chérie. Récupérant son cheval, notre homme rentra donc chez lui, bouleversé par son aventure. Puis il raconta l'histoire à sa fille, qui était non seulement belle, mais aussi pure, généreuse et fière. Finalement, à force de prières, de sanglots et d'arguments de toutes sortes, la belle réussit à convaincre son père. Ils iraient ensemble se présenter à la bête dans moins de 3 jours. Arrivés devant l'étrange demeure, ils virent de suite la bête qui semblait les attendre. Les yeux de la bête brillèrent à la vue de la superbe jeune fille et son cœur se mit à battre à toute vitesse.
2: « Merci d'être venue, madame. Est-ce de votre plein gré ?»«
3: Oui, Seigneur, pour vous empêcher de faire du mal à mon père. »
0: répondit la belle.
2: Très bien, vos sentiments me touchent. Vous êtes ici chez vous. Installez-vous, je ne vous ferai aucun mal. Mais votre père doit partir. Le cœur déchiré, le père s'en alla, laissant sa fille à sa tragique existence de princesse prisonnière. Néanmoins, la belle se mit peu à peu à apprécier son nouvel univers, fait de beaux meubles, de belles peintures, d'habits délicats, de vaisselle fine, de nourriture succulente. Tout semblait lui être destiné, ses moindres désirs étaient satisfaits, et quand elle découvrit au salon un magnifique piano verni, elle se mit à en jouer chaque jour, ce qui décupla son bonheur. La bête se faisait discrète, comme gênée par son aspect repoussant, cherchant seulement à être agréable et disponible envers son invité. Pourtant, la belle parvint à l'apprivoiser et ils finirent par prendre leur repas ensemble, à même échanger des paroles et bientôt des idées. La jeune fille confia à la bête qu'elle le trouvait gentil et qu'il avait de l'esprit. Un soir, tel un amoureux timide, la bête se confia et demanda à la belle de l'épouser. La jeune fille refusa tout net. Alors, la bête confuse se retira, mais lui demanda chaque soir la même chose. « Voulez-vous m'épouser ?» Et à chaque fois, la belle répondait non. « Je sais que je suis horrible. » disait la bête, « mais je vous aime. Promettez-moi au moins de ne jamais me quitter. »
3: « Non, je ne peux pas. Malgré mon affection pour vous, je suis trop malheureuse de vivre ainsi, loin de mon père. »
2: « Je ne veux pas vous voir triste. Soit, partez rendre visite à votre papa, mais j'aurai moi de revenir. Sinon, j'en mourrai de douleur et de chagrin. »
0: Ainsi, la belle put enfin, après avoir juré, rentrer chez elle et reprendre sa vie de tous les jours entourée de l'affection des siens. Les semaines passèrent, puis les mois. La belle semblait avoir oublié sa promesse. Pourtant, au fond de son cœur, elle se sentait troublée. Ses pensées étaient envahies de remords et elle commença même à faire des cauchemars entendant la voix de la bête qui l'appelait au secours. N'y tenant plus, elle harnacha son cheval et partit au triple galop vers la forêt, vers le royaume de la bête. Elle trouva la pauvre créature bien mal en point. Le chagrin et la solitude l'avaient rendue si faible que la belle pensa que la mort du monstre était inévitable. Les roses du jardin étaient elles aussi fanées, la grande maison triste et lugubre. Alors, la belle se déclara. Elle laissa parler son cœur et son amour pour la bête, lui demandant de pardonner ses faiblesses, de ne pas la laisser seule, et surtout de l'épouser quand cela lui plairait. Alors, en quelques secondes, l'incroyable se produisit. La bête se redressa et se métamorphosa en un beau prince. Ouvrant ses grands yeux bleus, comme revenant du monde des ténèbres, il prononça ces mots.
4: « Une méchante sorcière m'avait jeté un sort. Seule une jeune fille, acceptant de m'épouser et m'aimant comme j'étais en apparence, pouvait m'en délivrer. Merci la belle. »
0: Ainsi se termina l'histoire. La belle fit venir son père auprès d'eux et ils vécurent tous ensemble, longtemps et très heureux, dans leur domaine du Brabant.

0: J'ai connu une petite fille qui avait un chat facétieux.
1: C'est quoi ça, facétieux?
0: Bah, un chat qui fait des facéties.
1: C'est de la musique, facétie. Je comprends toujours pas.
0: Attends, on va chercher le dictionnaire. Voilà, c'est un chat qui fait des blagues.
1: Ah.
0: Donc, le chat de cette petite fille s'amusait toute la journée à se cacher dans le grenier, sous les lits, dans la cuisine ou bien dans les fourrés devant la maison. Et surtout dans les arbres. La petite fille qu'il aimait beaucoup passait son temps à l'appeler et à le chercher partout. Quand il rentrait enfin à la maison, il grimpait au rideau, les chats adorent ça. Il se laissait enfermer dans les placards ou bien, et là, ça devient dangereux, il entrait dans la machine à laver.
1: Ah ah, les chats, ils sont souvent très taquins avec nous, surtout quand ils sentent qu'on les aime. Et puis, le soir venu, ou quand le sommeil les guette, ils font de gros câlins avec plein de ronrons en n'en plus finir près de nos oreilles.
0: Ouais, quelque chose comme ça.
1: Ouais, ouais. Alors, on oublie vite toutes leurs bêtises, leurs facéties, leurs farces, même leurs petits goûts de griffes. Parce que quand ils jouent avec nous, surtout les chatons, ils ne savent pas encore qu'il y a des griffes au bout de leurs pattes.
0: Le chaton de la petite fille... Un jour, il a rencontré une copine. On les voyait jouer ensemble, se battre aussi parfois, puis s'amuser de nouveau, comme de vieux amis qui se connaissent depuis toujours.
1: Les chats aiment bien vivre avec nous, mais ils adorent aussi l'aventure. C'est vrai qu'ils passent beaucoup de temps à dormir.
0: Mais quand l'envie leur prend de découvrir le monde, ils partent se promener dans le quartier, dans la ville ou dans la forêt. Et leur voyage peut durer des heures, des jours, parfois même plusieurs mois.
1: Je me souviens que tu m'avais raconté plein d'histoires de chats qui sont partis très loin de leur maison et qui ont fini par retrouver le chemin du retour. Il y en avait même un qui était revenu 2 ans après. Mais dis-moi, la petite fille et son petit chat, comment tu disais, facétieux, comment s'appelait cette petite fille?
0: Tu la connais, voyons. C'est Petrouchka. Voilà.

0: L'œuf de dragon. Un jour, Tristan découvrit dans la forêt un drôle d'œuf. Il le rapporta chez lui et le mit dans son armoire, puis il l'oublia. Mais quelques semaines plus tard, Tristan entendit du bruit. Quelle surprise ! L'œuf avait éclos et un joli dragon poussait ses premiers cris. Il lui sauta dans les bras et le léchouilla affectueusement. Le garçon apprit très vite à s'en occuper, à lui donner à manger, jouer avec lui. Cependant, le dragon, baptisé Basile, commençait à prendre beaucoup de place, à voler dans toute la maison en mettant le feu au rideau. Tristan devait trouver une solution. Mais où cacher un dragon ? Il réfléchit et se rappela de la vieille maison abandonnée dans la forêt. Alors, quand la nuit fut tombée, Tristan grimpa sur le dos de Basile et ils s'envolaient. Tristan installa le dragon bien confortablement dans la vieille maison. Puis chaque jour, il vint lui rendre visite, lui apportant à boire et à manger. Mais Basile tournait en rond. Alors la nuit, ils allaient se balader au-dessus des nuages. Or, un soir, en survolant la forêt, ils entendirent des cris.
1: « Au secours !»
0: criait une jeune fille. Sans hésiter, Tristan et Basile plongèrent dans les arbres. Quelqu'un courait à toute vitesse afin d'échapper au loup qui la poursuivait. Basile vola au-dessus du loup en crachant de grandes flammes. Puis, le dragon s'approcha de la jeune fille.
2: « Attrape ma main !» cria Tristan.
0: Quelques secondes plus tard, elle était en sécurité sur le dos de Basile.
3: « Ouf ! Merci ! Vous m'avez sauvé la vie !»
0: Une fois à l'abri, ils firent les présentations.
2: « Je m'appelle Tristan, et voici Basile. »
3: « Et moi, c'est Hélène. »«
2: Hélène, comme la fille du roi ?»«
3: Je suis la fille du roi. »
0: Tristan venait de sauver la princesse.
2: « Mais que faisais-tu dehors en pleine nuit ?» demanda Tristan intrigué.
3: « J'aime me promener dans la forêt, mais le roi me l'interdit. Alors j'y vais en cachette la nuit. »
0: avoua Hélène. Tristan raccompagna la jolie princesse. Mais à la porte du château, le roi les attendait. Hélène n'eut d'autre choix que d'avouer ce qu'il venait de se passer. Le roi fut fâché, mais tellement soulagé de savoir sa fille saine et sauve, qu'il fit Tristan chevalier. Depuis, de temps en temps, on aperçoit dans le ciel un dragon chevauché par le chevalier Tristan et la jolie Hélène.
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6: La maman de Poulou habite dans une roulotte verte avec des rideaux bleus. La maman de Sébastien habite dans un appartement bleu avec des rideaux verts. La maman de Sébastien regarde par la fenêtre de l'appartement et elle dit « Comment peut-on habiter dans une roulotte ? C'est tout petit, il y fait froid, il y fait noir, ça sent la terre et les poils de chien, ça sent mauvais. » La maman de Poulou regarde par la fenêtre de la roulotte et elle dit « Comment peut-on habiter dans un appartement ? Ça ne bouge pas, ça reste là. Il fait trop chaud, ça sent la lessive et l'eau de Javel. Ça sent mauvais. » Poulou vient chercher Sébastien à la porte de l'appartement bleu. La maman de Sébastien lui demande « Qui es-tu ? Où habites-tu ? » Poulou répond « Je m'appelle Poulou, j'habite dans la roulotte verte avec des rideaux bleus. » La maman de Sébastien dit « Va-t'en, tu n'habites pas dans un appartement, tu ne sens pas la lessive, ni le mazout, ni le beefsteak, ni les nouilles, tu sens mauvais. » Sébastien vient chercher Poulou à la porte de la roulotte verte. La maman de Poulou lui demande « Qui es-tu ? Où habites-tu ? » Sébastien répond « Je m'appelle Sébastien, j'habite dans l'appartement bleu avec des rideaux verts. » La maman de Poulou dit « Va-t'en, tu n'habites pas dans une roulotte, tu ne sens pas la terre, ni le chien, ni le ragoût, ni les pommes du chemin, tu sens mauvais. » La maman de Sébastien dit à Sébastien, « Je ne veux plus que tu joues avec ce garçon de la roulotte. » La maman de Poulou dit à Poulou, « Je ne veux plus que tu joues avec ce garçon de l'appartement. » Poulou et Sébastien vont à l'école. Ils ne marchent pas sur le même trottoir. Dans la cour, ils ne jouent pas ensemble. Ils sont obéissants. Le soir, Sébastien dit à sa maman, je n'ai pas joué avec Poulou. » Et Poulou dit à sa maman, « Je n'ai pas joué avec Sébastien. » Et les mamans disent, « C'est bien, ce ne sont pas des gens comme nous. » Un jour, toute l'école va se promener à la campagne. Les enfants ramassent des fleurs dans un pré à côté d'une petite rivière. Dans le pré, il y a une petite cabane avec un toit rouge et des murs rouges, des volets rouges et une porte rouge. La pluie se met à tomber. Flac, flac, flac, fort, très fort, longtemps, très longtemps. Tous les enfants de l'école vont s'abriter sous les arbres. Sébastien et Poulou se réfugient sous le toit de la cabane rouge. Mais la pluie tombe quand même sur eux. Ils s'appuient contre la porte. Et la porte s'ouvre. Il tombe dans la cabane rouge, sur le plancher rouge. Il y a des murs rouges, les chaises sont rouges, le lit est rouge et la table est jaune, avec un bouquet de fleurs au milieu. Poulou et Sébastien vont s'asseoir tous les deux dans un coin, mais pas dans le même coin. Ils se regardent et ils ne disent rien. Ils ne jouent à rien, ils ne font rien. Ils n'entendent même pas la pluie s'arrêter, ni les autres enfants qui s'en vont. Ils ne voient même pas la nuit qui vient et la lune qui se lève dans le ciel. Et puis tout à coup, tous les deux en même temps, ils disent « On est perdus !» Poulou dit « Ça ne fait rien, on est comme dans une roulotte, n'aie pas peur !» Sébastien dit « Ça ne fait rien, on est comme dans un appartement, n'aie pas peur !» Et ils rient parce qu'ils ont parlé en même temps. Poulou demande « Tu connais le chemin pour rentrer ?» Sébastien répond « Non, il fait trop noir dehors, il faut attendre demain matin. » Poulou a un morceau de saucisson dans sa poche, il le donne à Sébastien. Sébastien a un bout de chocolat, il le donne à Poulou. Dans un tiroir, il trouve un petit morceau de bougie et une boîte d'allumettes. Ils allument la bougie. Et ils mangent le chocolat et le saucisson. Puis, la bougie s'éteint. Poulou dit, « Tu n'as pas froid ? Prends mon pull vert. » Sébastien dit, « Tu n'as pas froid ? Tiens, prends ma veste. » Poulou met la veste de Sébastien et Sébastien enfile le pull vert de Poulou. Il se couche dans le lit rouge et il s'endorme. Bien plus tard, au milieu de la nuit, il y a du bruit dehors, mais ils n'entendent rien, ils dorment. Il y a des gens, plein de gens, qui cherchent dans le pré, qui cherchent dans la rivière, qui cherchent sous les arbres. Il y a la maman de Sébastien et elle crie « Sébastien, Sébastien !» Il y a la maman de Poulou et elle crie « Poulou, Poulou !» La maman de Poulou et la maman de Sébastien entrent dans la petite maison. Dedans, tout est noir, noir, très noir. Elles vont à tâtons, elles reconnaissent des formes de petits garçons. La maman de Sébastien dit « C'est la veste de Sébastien, c'est mon Sébastien !» La maman de Poulou dit « C'est le pull vert de Poulou, c'est mon Poulou !» La maman de Sébastien retourne à l'appartement avec le garçon dans ses bras. Dans l'appartement, il y a une panne d'électricité, on n'y voit rien, il fait tout noir. La maman de Sébastien déshabille le petit garçon, elle le couche, elle le berce, elle l'embrasse. Il dort toujours. La maman de Poulou retourne à la roulotte avec le garçon dans ses bras. Dans la roulotte, il n'y a plus d'huile pour la lampe, on n'y voit rien, il fait tout noir. La maman de Poulou déshabille le petit garçon, elle le couche, elle le berce, elle l'embrasse. Il dort toujours. Le lendemain, la maman de Poulou et la maman de Sébastien vont réveiller leur enfant. Mais dans la couchette de Poulou, c'est Sébastien qui dort. Et dans le lit de Sébastien, il y a Poulou qui rêve. Alors la maman de Poulou va à la fenêtre de la roulotte et la maman de Sébastien va à la fenêtre de l'appartement. Elle se regarde et elle se sourit en même temps. Maintenant, Sébastien et Poulou jouent ensemble. Ils rient ensemble. Ils rêvent ensemble dans la roulotte verte au rideau bleu et dans l'appartement bleu.

Il était une fois trois petits cochons qui s'appelaient Fripon, Trognon et Bougon. Un beau jour, ils durent quitter leur maman pour aller vivre leur propre existence de petits cochons. Ils prirent la route ensemble et le cœur léger se mirent à siffler une mélodie joyeuse. Après avoir gambadé par monts et par veaux une bonne partie de la journée, ils décidèrent de construire une maison pour s'y reposer. Mais ils ne tombèrent pas du tout d'accord entre eux sur le style, la grandeur et le matériel avec lequel ils devraient la bâtir. Pour éviter une dispute inutile, chacun décida de se séparer et de construire sa propre maison. On verrait bien laquelle des trois serait la plus belle, la plus confortable, la plus spacieuse. Mais tous ces conciliabules de petits cochons avaient attiré sur les lieux la présence discrète d'un grand méchant loup qui se montra très intéressé par l'aspect rose et dodu de nos trois amis. Il se disait, en se léchant les babines, que trois merveilleux repas se préparaient pour lui et qu'il n'aurait pas à faire beaucoup d'efforts pour se saisir des trois petits cochons l'un après l'autre. Le loup se mit d'abord à suivre Fripon. Le joyeux petit cochon arriva devant une énorme botte de paille qui brillait au soleil. « Oh, quelle belle matière pour construire ma maison! On dirait de l'or !» Et aussitôt Fripon, plein d'énergie et aussi d'innocence, se mit à tresser des panneaux de paille, à les rassembler, à les monter sans difficulté, tant ils étaient légers. Puis, le toit terminé, il rentra dans sa demeure très fier de lui et du travail accompli. Il s'étendit sur un divan de foin, se disant que cette maison était sûrement bien plus jolie et en plus bien plus facile à construire que celle de ses deux frères. À ce moment-là, quelqu'un frappa à la porte. C'était le loup. « Qui est là ? C'est un marchand de bonbons. Veux-tu m'ouvrir, gentil petit cochon ?» Mais Fripon, retenant les conseils de sa maman, ne voulut rien savoir. « Je n'ouvre pas aux étrangers !» Alors, le loup, fou de rage, se mit à souffler de toutes ses forces en direction de la frêle habitation. On aurait dit qu'une mini-tempête s'était levée. Tout tremblait à l'intérieur comme à l'extérieur. Et Fripon, voyant les cloisons, puis la toiture s'envoler en mille morceaux, se mit à hurler de peur. Réunissant ce qui lui restait de courage, il prit ses jambes à son cou et fila au nez et à la barbe du loup. Celui-ci, tout essoufflé par tant d'efforts, ne put le rattraper et il vit avec désespoir son premier festin disparaître à l'horizon. De son côté, un peu plus loin dans la campagne, Trognon avait lui aussi construit sa propre maison. Il s'était installé au bord d'un étang où poussaient de très nombreux roseaux. Aussi, rien de plus naturel que de s'en servir pour dresser des murs, une jolie porte et un toit pointu. Il trouva sa demeure un peu molle et humide, mais comme les roseaux fraîchement coupés sentaient bon, Trognon fut très satisfait du résultat obtenu, se disant que ses deux frères n'avaient sûrement pas fait mieux que lui et aussi facilement. Mais voilà que le loup affamé arrive dans les parages. Il repère le petit cochon au moment où celui-ci referme la porte. Le loup s'approche en silence. Il réessaye la ruse du marchand de bonbons, mais cette fois encore, le petit cochon, respectant les conseils de sa maman, n'ouvre pas à l'étranger. Alors, de nouveau, le loup, très en colère, se met à gonfler le torse et souffler tant qu'il peut afin de mettre à terre et détruire le refuge en roseaux du pauvre Trognon. Patatrac, la maison s'écroule. Cette fois encore, le petit cochon, terrorisé par tant de méchanceté, se met à courir droit devant lui sans se retourner. Et cette fois encore, le loup, épuisé par tant d'efforts, ne peut le saisir ni le poursuivre, incapable de faire plus de 100 mètres au sprint. Le dernier des trois petits cochons, Bougon, était, lui, installé confortablement dans sa propre maison à quelques kilomètres de là.
Lui pouvait être fier de son travail. Sa maison était en briques carrées et bien dures. Les murs étaient droits et solides, le toit couvert de tuiles bien jointes, la porte en chêne massif et la cheminée de pierre cimentée donnaient un aspect sécurisant et inattaquable à l'endroit. C'est sûr que cela avait nécessité beaucoup d'efforts et de temps. D'ailleurs, il venait à peine de terminer de poser la serrure en fer quand il vit arriver ses deux frères complètement épuisés et tremblant de peur. Il fut mis au courant qu'un loup cherchait à les manger et pour cela avait détruit leur maison. Malgré son caractère, Bougon, d'où son prénom, le troisième et dernier petit cochon fit entrer ses frères et ils firent cuire une bonne soupe de carottes dans la cheminée afin de se remettre de leurs émotions. Le loup arriva sur les lieux, refit inutilement le coup du marchand de bonbons et se mit à souffler de toutes ses forces contre les murs de la maison. Rien ne bougea, même pas d'un centimètre. Pierres, briques et tuiles résistèrent pendant des heures aux inutiles efforts de l'animal sanguinaire. Ivre de faim et de rage, celui-ci grimpa sur le toit et aperçut l'ouverture de la cheminée. Dans un dernier sursaut d'orgueil et de bêtise, il s'y engouffra, pensant à ses trois petits cochons dodus et se laissa tomber à l'intérieur de la maison. Nos trois amis furent bien surpris de voir ce fantôme tomber du ciel. Mais ce fut encore une fois le loup qui fut le dindon de la farce. Les flammes du foyer et la marmite de soupe brûlante le stoppèrent net dans son élan. Hurlant de douleur, sa toison de poils rougeoyante, le museau fumant, les pattes grésillant de braise et de cendre, il se précipita vers la porte que venait d'ouvrir Bougon et fila comme un diable sans demander son reste. On ne le revit plus jamais dans la région. Alors, avec des cris de joie, nos trois petits cochons décidèrent de ne plus jamais se quitter, d'habiter désormais ensemble la belle maison de briques et aussi d'unir pour toujours leur force et leur courage.

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